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Bonjour, bienvenue, c'est l'heure de l'agenda des villes sur IDFM Radio, les bons plans culturels sur le Val d'Oise, spécial Éragny-sur-Oise avec la fête de la nature. Vous êtes passionné par la nature ou en quête d'idées pour votre jardin? Rendez-vous le samedi 30 mai pour la troisième édition de Jardin et Nature en fête de 9h à 18h au centre de loisirs Jeannette Largo. Au programme, des ateliers pour petits et grands, une vente de fleurs, des balades en poney, des animations ludiques et un troc aux plantes. L'entrée est libre et gratuite, mais certaines activités nécessitent une inscription en ligne. Infos et réservations sur erani.fr. Cette fois-ci, du 26 juin au 4 juillet, Diversival, la richesse culturelle, se partage. Elle s'exprimera au cours de cette nouvelle édition à travers les spectacles, l'art de rue et les concerts. De nombreuses têtes d'affiches nationales seront au rendez-vous pour bousculer les clichés, partager des découvertes et vous faire rire dans les quartiers et au parc Samuel Paty. Programmation détaillée sur le site erani.fr. Et puis le 7 juin, la brocante de 9h à 18h dans les rues du village. Inscription 06 95 21 25 74. C'était l'agenda des villes sur IDFM Radio, spécial Éragny-sur-Oise.

Réveil en musique sur IDFM Radio de 6h à 6h30 en compagnie de votre serviteur et ami Roberto Milesi. Eh bien mes chers amis, bonjour à toutes, bonjour à tous en ce mardi matin. J'espère que vous avez passé une bonne nuit, que vous êtes en pleine forme. Et je vais continuer, je laisse quelques mesures de ce morceau car vous me dites, oui, maintenant qu'il est en générique, vous le repassez plus entièrement. Alors on va l'écouter un tout petit peu et je vous retrouve tout de suite.

chouette, n'est-ce pas, avec Étoile des Neiges. C'était très bien interprété, en plus super, les beaux arrangements. Allez, maintenant, Petite Fleur, de grands succès de Sidney Bechet et La Vie en Rose.

chouette, n'est-ce pas? Et ce que je vous souhaite, moi, c'est d'avoir la vie en rose, hein, pour l'année qui arrive, hein. Eh oui, bien sûr. Allez, tiens, maintenant, eh bien, Milord. Ah, grand succès d'Edith Piaf, bien entendu, hein. Et ça va être enchaîné avec Pleine, ma pleine, toujours interprétée par Aimable, son accordéon et tous ses musiciens.

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Alors, maintenant, on va enchaîner toujours avec Aimable, avec deux beaux tcha-tcha-tcha. On commence par les trois cloches, et ensuite, c'est chouette, vous allez voir, Mexico, c'est vraiment très chouette. Ça met en ambiance, l'ambiance tout de suite pour le réveillon, hein.

c'est chouette, n'est-ce pas, hein? Ah ouais, les trois cloches, Mexico. J'aime beaucoup, beaucoup. Allez, tiens, une petite valse maintenant, une série de valses avec deux belles valses. La Seine et le petit vin blanc quand on a un petit peu soif.

c'est chouette, n'est-ce pas, hein? Ah oui, eh bien, c'était le petit vin blanc avec la scène auparavant. Elle, maintenant, c'est la goualante du pauvre Jean. Vous en souvenez? Et ça va être avec les oignons, tiens. Ça, attention, ça va faire pleurer, ça. Les oignons, ah non.

Et voilà, c'était la goualande du pauvre Jean et ensuite les oignons. Le pont de la rivière Kouaï maintenant avec Paris Canaille. Allez, c'est la fête.

série d'aimables. Et là, moi, j'ai bien aimé aussi cette belle série de marches, comment c'est envoyé, c'est chouette. Le pont de la rivière, quoi, et puis ensuite, Paris Canaille. Et on retrouve maintenant Monsieur Stéphane Guérinet et sa trompette magique dans les rues.

0: il est l'heure de se dire au revoir, les amis. Eh oui. Voilà, vous étiez dans Réveil en Musique en compagnie de votre serviteur et ami Robert Tobilesi. Après ce beau tcha-tcha, on va se dire donc au revoir. Le thé dansant du jeudi de l'Ascension à Fontenay-Tassigny est reporté pour petit problème d'organisation en concernant les entrées. Hein. Donc, eh bien, rendez-vous à celui de Ville-l'Abbé. Eh oui, Ville-l'Abbé, donc, quelques jours après, le 31 mai, c'est organisé par les habits du Malmusette de Corbeil-Essonne, 14h30, 19h30, salle La Villa, rue Jean-Claude Guillemont, Ville-l'Abbé, 91 100 réservations. Renseignements, Nicole au 01 60 89 14 44. 01 60 89 14 44. Voilà, je vous laisse donc en compagnie de Christophe Caron maintenant pour la pré-matinale et ensuite la super matinale d'IDFM Radio. Merci de votre fidélité. La bise et à demain, 6h, 6h01, 6h02. La bise, les amis.
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2: Bonjour, bon réveil. Merci de nous rejoindre en ce mardi 12 mai sur IDFM Radio. Bonne fête Achille. On vous accompagne jusqu'à 7h dans un premier temps pour la pré-matinale vers 6h45. Elle vous donne rendez-vous pour l'instant bien-être de la musique. Détendez-vous, c'est votre radio valdoisienne.

C'est l'instant bien-être avec Virginie. Bonjour chères auditrices et chers auditeurs d'IDFM Radio. J'espère que vous avez passé un très beau week-end. Le saviez-vous ? Votre cerveau cherche en permanence à prédire ce qui va se passer. Il ne se contente pas de réagir, il anticipe. Bien sûr, cela a été expérimenté par des chercheurs. À partir de vos expériences passées, il construit des scénarios. C'est utile pour s'adapter, mais parfois cela limite. On ne voit plus la réalité, on voit ce que l'on attend. Parfois même, le corps anticipe avec ce qu'on peut appeler l'intuition. Grâce à de micro-informations que l'on a captées, on sait prédire ce qu'il va se passer. Alors, sortir de ces automatismes, c'est ouvrir de nouvelles possibilités. Alors, le conseil du jour, continuez à suivre votre intuition, à prédire, mais restez aussi dans l'instant présent et le lâcher prise. Je vous souhaite une très belle journée sur IDFM Radio. Prenez soin de vous. C'était l'instant bien-être avec Virginie.

0: Bonjour, bienvenue, c'est l'heure de l'agenda des villes sur EDFM Radio, les bons plans culturels sur le Val d'Oise à Franconville, plongé dans un monde d'ombre et de lumière, de couleurs vibrantes et textures subtiles à travers l'exposition Terre Étoile du 23 au 31 mai à l'espace Saint-Exupéry. Cette année encore, l'association franconvilloise expose le fruit du travail passionné de ses adhérents qui mêlent art classique et contemporain. Vous pourrez explorer le mariage habile de la terre, des patines et des émaux qui donnent vie à des pièces unique, ainsi que les créations pleines de joie et de fraîcheur des enfants qui s'immergent dans le monde de l'art avec enthousiasme et créativité chaque mercredi. Renseignements 01 39 32 66 05. À Taverny, c'est le moment de faire du tri. Vous avez des vêtements, objets ou accessoires que vous n'utilisez plus. Vous êtes professionnel et souhaitez proposer vos antiquités à la vente. La ville de Taverny vous donne rendez-vous le dimanche 7 juin de 8h à 18h pour sa grande brocante annuelle. Pour l'occasion, le centre-ville, rue de Paris, rue Jean-Nicoli et avenue de la Gare, sera transformé en un vaste espace dédié aux bonnes affaires. Chineurs passionnés, promeneurs curieux, exposants d'un jour, s'y retrouveront dans une ambiance chaleureuse et familiale. Renseignements 01 30 40 50 60. Et puis, à Erani, Samba Bossa Nova, Foro, Erani célébrera la 44e édition de la fête de la musique sous le signe du Brésil, dimanche 21 juin, le temps d'une soirée, la ville se transformera ainsi en un véritable voyage musical, avec notamment à l'espace des Calandres, un concert de samba et de pagode à 19h30, proposé par le groupe Nosso Encontro. Pour en savoir davantage, le 01 34 48 35 20. C'était l'agenda des villes sur EDFM Radio, les bons plans culturels sur le Val d'Oise.
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1: Bonjour, bon réveil, le retour de la musique dans un instant, l'écoute de la matinale sur EDFM Radio, Marc Lavoine ou encore Elena. Bon mardi 12 mai, c'est la journée internationale des infirmières, différentes chroniques à découvrir tout au long de cette nouvelle matinale jusqu'à 9h30, la chronique beauté, le billet d'humeur musical ou encore l'horoscope avec Angélique. On vous offrira encore des places de cinéma UGC au 01 34 12 12 22 et grâce à la question du jour, les anniversaires, la météo, la circulation, l'album de la semaine, c'est vers 7h45 avec la chanteuse Angélique Kidjo. Ce matin, nous recevrons Nathalie Lefebvre, responsable pédagogique et artistique au ZAPI, les ateliers professionnels des Inclassables. On parlera surtout d'un spectacle jeunesse à la Comédie Saint-Michel à Paris dans le 5e arrondissement. C'est le spectacle Kids Musical Academy. La matinale sur IDFM Radio. Bon réveil encore une fois.

0: Bon anniversaire à vous qui êtes né un 12 mai, bon anniversaire notamment à Cyprien qui est un youtubeur, bon anniversaire aussi à l'acteur Rami Malek ou encore à l'actrice Maline Ackerman, sans oublier un très bon anniversaire à Jason Biggs qui est né en 78, un 12 mai.
1: Oui, alors ça c'est l'anatomie féminine. Regarde l'expression du visage. Elle te regarde droit dans les yeux et on croirait qu'elle dit... Je te plais, mon grand ? Hein, ça va, mon canard ?
0: Vous avez certainement reconnu un extrait de la bande-annonce du film American Pie. Nous étions début des années... fin des années 90, pardon, 1999 plus exactement. Et l'acteur Jason Biggs a tenu un rôle très important, celui de Jim Levenstein. IDFM Radio, bonne fête aujourd'hui au Achille.

0: Le service Born avec Lady Gaga sur IDFM Radio, 7h22. Bon réveil une nouvelle fois avec IDFM Radio. La musique revient dans un instant avec Ellie Jay ou encore Alex Warren et son dernier tube en date, Fever Dream. Mardi 12 mai, 132e jour de l'année, c'est Sainte Glace. La matinale avec un premier point météo.
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0: Et ça se ressent justement à Glagla ce matin, 3, 4, 5, 6, jusqu'à 14 degrés cet après-midi. En tout cas, c'était légèrement gelé ce matin du côté de la Seine-et-Marne, mais aussi ici dans le Val-d'Oise. Les températures seront quand même un peu plus raisonnables cet après-midi, puisqu'il fera, je vous le reprécise, 14 degrés à Sagittaire ou encore à Nucourt. De très belles éclaircies attendues pour ce début de journée et même par la suite le soleil se réveille tout doucement mais sûrement. On vous offrira une nouvelle fois vos places de cinéma UGC au 01 34 12 12 22 avec la question du jour vers 7h54. Voici

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1: La matinale sur EDFM Radio, bon réveil avec un premier point sur la circulation en Ile-de-France. Quelques informations aussi au sujet de ce week-end de 4 jours.
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1: Les prévisions de bison futé dans le sens des départs demain mercredi 13 mai, la journée classée rouge au niveau national et noire en Auvergne-Rhône-Alpes dans le sens toujours des départs jeudi 14 mai. La journée sera classée orange au niveau national et rouge dans le nord, dans le Grand Ouest et en Ile-de-France. Et dans le sens des retours samedi 16 mai, la journée sera classée verte au niveau national et le lendemain, le dimanche 17 mai, la journée là sera classée rouge au niveau national. Actuellement un petit peu plus de 160 km de bouchons avec surtout des travaux à vous signaler aux abords de Saint-Germain-en-Laye pour rejoindre Achères, des perturbations dans ce secteur, la circulation est alternée, la vitesse est limitée à 50 km/h suite à des travaux sur la N184 intérieure. On nous signale aussi d'autres perturbations avec des travaux là sur la A3 aux abords d'Aulnay. La circulation se fait sur deux voies. Merci de nous avoir choisi. Il est presque 7h30. Quelques informations très rapides sur l'actualité proche de chez vous. Votre flash valdoisien. Dimanche dernier, le 10 mai, un violent incendie a éclaté dans une société à Franconville. Le sinistre s'était déclaré dans un entrepôt de 1100 m² de la société Ecova. Poursuivi pour diffamation par la société Epinomis qui dirigeait l'EHPAD de Neuville-sur-Oise, Thiam Toisy, infirmière, a définitivement été relaxé par la cour d'appel de Versailles. L'amphithéâtre de Verdure, le site emblématique situé en face du lac d'Enghien-les-Bains, entre dans une phase de requalification pour offrir un espace rénové, plus confortable et plus vivant. Et puis quelques mots sur cette brocante. Elle aura lieu dimanche prochain, le 17 mai, sur la commune d'Hermont, de 8h à 17h, sur les parkings rue Jean-Mermoz, marché Saint-Fève et Pire, sur place Buvette et Restauration. Vous pouvez encore vous inscrire en ligne pour avoir un emplacement sur le site de la ville d'Hermont, hermont.fr. C'était vos quelques informations proches de chez vous sur IDFM Radio.
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1: C'est toujours, je vous le reprécise, la journée internationale des infirmières. Hommage à ces femmes, à ces hommes qui nous soignent, qui prennent soin de nous, alors que nous savons qu'en France, c'est quand même assez compliqué. Il manque justement de personnel. La matinale sur IDFM Radio jusqu'à 9h30 avec dans un instant le billet d'humeur musical présenté par Alexandre. Maintenant, c'est Michael Jackson avec Will You Be There.

0: Bonjour à tous, chers amis auditeurs d'IDFM Radio. Aujourd'hui, un billet un peu spécial. À chaque fois que nous recevons Daniel Jab, je vous fais une chronique matinale sur la promo de Yurock Party numéro 9.
1: Absolument.
0: Numéro 9, donc à Paris, le 9 juin prochain, au point éphémère, métro Jaurès. Ça va, Daniel ?
2: Ça va, très bien.
0: Toujours le matin, 7h30, t'es en pleine forme, t'es beau, t'es bien, tu sors du spa,
1: exactement.
0: T'es barrière, toujours. Je disais Yurock Party numéro 9, déjà le numéro 9, avec trois artistes qui vont se succéder. Donc nous allons avoir Romance, nous allons avoir Chéri Chéri, mais nous allons avoir également Gabriel Kruger, mais qui est avec nous ce matin également.
3: Eh oui.
0: Eh ben, il est venu, et t'as mis ça dans mon sac à dos.
3: Ah ben, oui,
0: gros
3: oui,
0: sac à dos. Donc on va amener Gabriel Kruger. Gabriel Kruger, je le dis, hein, vous le verrez le 9 juin prochain au point éphémère, mais vous le verrez également le 28 août prochain sur une petite scène pas très connue du côté d'El Cel Saint-Cloud qui s'appelle Rock en scène.
3: Oui. Un petit festival.
0: C'est-à-dire que si vous voulez voir Gabriel Kruger, vous regardez quand passe Nick Cave et les Sparks et vous verrez Gabriel Kruger. C'est pas mal. Gabriel Kruger, d'ailleurs, je vais passer un extrait de Je ne m'en sortirai jamais que vous pourrez entendre ce soir dans l'émission. Demain, tout ira mieux.

0: Mais comme nous sommes ce matin dans le cadre de cette chronique musicale, eh bien nous allons parler de ce que vous écoutez, chers amis, en ce moment. Gabriel, qu'est-ce que tu écoutes, hormis tes titres?
1: C'est ça, 90% du temps, ça. Je rigole. Là, il y a un truc que j'écoute énormément, c'est un groupe de Marseille qui s'appelle Crash, qui viennent de sortir leur premier album qui s'appelle Plein Soleil, et le tout premier morceau de l'album, carrément, qui s'appelle Le Fond, F-O-N-D.
0: F-O-N-D, oui.
1: Qui est trop trop cool, et tout l'album est trop chouette. J'étais à leur concert à la Marbrerie il y a 3 jours, je crois. Mon corps s'en est à moitié remis. J'ai encore des bleus à droite à gauche, et je me suis slamé dessus par 5 personnes différentes. C'était génial.
0: D'accord. Voilà. Donc on est bien donc sur un groupe de slow, encore une fois, évidemment.
1: C'est ça,
0: des américains.
1: Bah, des ballades, quelque chose d'un peu country.
0: D'accord. Et on écoute tout de suite un extrait, donc, Le Fond par Crash.

0: Bon, Daniel, t'écoutes en ce moment du Kruger, t'écoutes du Chéri Chéri, du Romance, mais t'écoutes autre chose peut-être
1: Alors, oui, là j'ai découvert il n'y a pas très longtemps un groupe américain qui s'appelle The Softs, pardon pour mon accent, et j'ai mis un titre d'ailleurs qui s'appelle Sweet. J'ai découvert au gré des alors moi je suis team Deezer, donc c'est...
0: Eh oui, pareil.
1: D'ailleurs, ils jouaient à Paris cette semaine à la Maroquinerie, mais j'ai pas pu aller voir, c'était déjà complet. Et voilà, je sais pas, je connais peu ce groupe, je sais juste que c'est la nouvelle recrue de... à part, je m'excuse pour mon accent anglais, Route Trade Records. Donc voilà, c'est un groupe californien, Los Angeles, que je connais assez peu, mais j'ai écouté l'album et j'ai découvert par ce titre Sweet, en tout cas, c'est vraiment super.
0: D'accord, bon, on va écouter tout de suite.

Alors, à titre personnel, j'ai découvert il y a 5 mois un groupe qui s'appelle Culture Wars qui va passer donc au Petit Bain le 29 juin prochain, et il y a une chanson que j'écoute en boucle qui s'appelle In the Morning.

0: Mais nous avons également une nouvelle chroniqueuse dans Demain tout ira mieux que vous allez pouvoir découvrir en compagnie de Gabriel Kruger et de Daniel Ja. C'est Camille. Bonsoir Camille.
1: Bonsoir.
0: Et on est le matin, donc je te redis bonjour Camille.
1: Bonjour. Je suis perdue moi aussi.
0: Mais oui, je suis perdue. Camille, donc nous aurons le plaisir de t'entendre pour la première fois dans l'émission ce soir. Mais qu'est-ce que tu écoutes pour qu'on te connaisse un petit peu mieux?
1: Bah oui, mais je vais être moins original.
0: Alors.
1: Un peu plus commercial.
0: Dis-moi.
1: Donc moi je regardais là ce que j'avais écouté ce matin en venant. J'ai écouté I Follow Rivers.
0: Ah Kelly. Bah oui, les clés.
1: Bon, voilà.
0: Mais c'est bizarre, elle va être aussi à Rock en scène.
1: Mais
0: elle va,
1: non,
0: mais
1: non.
0: Mais si, mais alors elle passe la veille de Gabriel, mais elle va lui laisser un petit mot. Gabriel, I love you, I will follow the river, machin, tout ça. Et d'ailleurs, c'est ce qu'on peut écouter maintenant.

Merci Alex pour ce nouveau billet d'humeur musical spécial You Rock. À ce soir aussi pour une nouvelle émission de Demain Tout Ira Mieux, 21h, 22h, Alexandre et sa joyeuse équipe de chroniqueurs. On continue maintenant avec Stromae. Dans un instant, nous retrouverons l'album de la semaine avec la chanteuse Angélique Kidjo. Il est à 7h40.

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1: IDFM Radio, depuis hier, nous vous présentons le nouvel album d'Angeli Kidjo, son 20e. Il se prénomme Hope, 16 pistes, avec notamment la participation ce matin de Nile Rodgers et Isa pour le morceau Oya, oulala, Angeli Kidjo sur IDFM Radio, qui chante en anglais, en français, en zouglou, mais aussi en lingala sur ce nouvel album, disponible depuis le 24 avril. Ce matin, toujours et encore, cet artiste à l'honneur, plus de 40 ans de carrière pour la chanteuse béninoise Angeli Kidjo.

de la joie ce matin, morceau qui donne la pêche avec Oyaya, c'était Angélique Kidjo et la participation de Nile Rodgers et Isa sur le dernier album de la chanteuse Angélique Kidjo. Cet album se prénomme Hope et la pochette de ce nouvel enregistrement à découvrir sur notre site idfm98.fr. Bon réveil une nouvelle fois, encore quelques minutes avant de retrouver une nouvelle fois l'actualité proche de chez vous et d'accéder à la deuxième heure de la matinale en ce mardi 12 mai. Le soleil va briller, de très très belles éclaircies attendues. Nous ferons un nouveau point météo vers 8h15. En tout cas, il fera jusqu'à 14 cet après-midi. Avant de retrouver la question du jour, elle va vous permettre de repartir avec de nombreux cadeaux au 01 34 12 12 22. Voici le duo Zayn et Taylor Swift.

0: Céline Dion dans sa nouvelle chanson, mais aussi nous retrouverons un petit peu plus tard Claudio Capéo ou encore Suzanne Vega avec Luca, 7h56, IDFM Radio, la matinale jusqu'à 9h30 avec vos places de cinéma UGC à gagner maintenant au 01 34 12 12 22, 01 34 12 12 22 pour gagner ces deux places de cinéma. Répondez à la question du jour, quel fleuve né dans l'Himalaya se jette dans le golfe du Bengale? Quel fleuve né dans l'Himalaya se jette dans le golfe du Bengale? 01 34 12 12 22, 01 34 12 12 22, et à vous vos places de cinéma. La matinale, il est presque 7h57 maintenant, IDFM Radio.
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1: L'horoscope du jour avec Angélique, maintenant sur LFM Radio. Bonjour.
2: Bonjour à tous. Bonjour Christophe. Bélier, une rentrée d'argent importante nécessite des démarches administratives. Taureau, évitez de dévoiler vos projets à vos amis si vous voulez qu'ils réussissent. Gémeaux, un retournement de situation rocambolesque vous incite à vous affirmer. Cancer, seul un spécialiste pourra apporter des améliorations à votre ordinateur. Lion, l'amour vous ouvre les portes d'un autre univers que vous découvrez. Vierge, en vous délestant des objets du passé, vous repartez sur un terrain plus fertile. Balance, attention à ne pas laisser libre cours aux rumeurs de Radio Moquette. Silence. Scorpion, souvenez-vous qu'en amour, tout va de soi. Évitez de devenir une marionnette. Sagittaire, jalousé ou jaloux, le résultat est compliqué dans votre vie de couple. Capricorne, si vous comptez vous remettre en forme, faites un check-up de la tête aux pieds. Verseau, tirer la couverture à vous ne sert à rien. Tissez plutôt un réseau d'entraide. Poisson, il est temps de voler de vos propres ailes au lieu de rester enfermé chez vous. Une excellente journée à tous.
1: Angélique.fr, IDFM98.fr pour retrouver l'horoscope de ce mardi 12 mai. Je vous repropose la question du jour pour gagner vos places de cinéma UGC. Vous avez encore quelques minutes pour vous sélectionner au 01 34 12 12 22. Quel fleuve né dans l'Himalaya se jette dans le golfe du Bengale? 01 34 12 12 22. Bonne chance. Il est 8h.

0: Votre flash valdoisien. Dimanche dernier, le 10 mai, un violent incendie a éclaté dans une société à Franconville. Le sinistre s'était déclaré dans un entrepôt de 1100 mètres carrés de la société Ecova. Poursuivi pour diffamation par la société Epinomis, qui dirigeait l'EHPAD de Neuville-sur-Oise, Thiam Toisy, infirmière, a définitivement été relaxée par la cour d'appel de Versailles. L'amphithéâtre de Verdure, le site emblématique situé en face du lac d'Enghien-les-Bains, entre dans une phase de requalification pour offrir un espace rénové, plus confortable et plus vivant. Et puis quelques mots sur cette brocante. Elle aura lieu dimanche prochain, le 17 mai, sur la commune d'Hermont, de 8h à 17h, sur les parkings rue Jean-Mermoz, marché Saint-Flève et Pire, sur place Buvette et Restauration. Vous pouvez encore vous inscrire en ligne pour avoir un emplacement sur le site de la ville d'Hermont, hermont.fr. C'était vos quelques informations proches de chez vous sur IDFM Radio.
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0: Deuxième heure de la matinale, c'est Sainte-Glace, je vous le reprécise, depuis hier, mardi 12 mai. C'est pour ça, ce matin, c'était à Glagla, Glouglou. Entre 3 à 4 degrés, le thermomètre va grimper jusqu'à 14 cet après-midi, avec de très très belles éclaircies. Bonne fête une nouvelle fois au Achille. Dans un instant, votre soirée télé, votre invité du jour viendra nous parler d'un spectacle familial Kids Musical Academy, actuellement à Paris dans le 5e arrondissement.

0: Avant de retrouver votre soirée télé, je vais inverser un petit peu nos séquences. On fait un nouveau point météo.
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0: Il fait beau, il va faire beau aujourd'hui, du soleil, de belles éclaircies, quelques nuages par-ci, par-là, des températures entre 4 à 5 degrés au réveil et jusqu'à 14 cet après-midi. Il fait pratiquement 6 actuellement à Soisy ce moment-ci pour atteindre 13 cet après-midi à Andilly. Vous allez retrouver le sourire grâce à ces très très belles éclaircies en ce mardi 12 mai 2026. IDFM Radio, la matinale, on continue en musique.

0: Votre soirée télé pour ce mardi 12 mai, notre sélection avec M6 à 21h10, Bob Marley One Love, c'est un film sorti en 2024 avec Kingsley Benadir qui raconte une petite partie de la carrière du célèbre chanteur Bob Marley. Ou sinon sur Gulli, vous avez rendez-vous avec un film drôle, émouvant, film d'animation Comme des bêtes, c'est sorti en 2016, film à découvrir, à redécouvrir ce soir sur Gulli à 21h05. Ou notre dernière sélection, un film grandiose, c'est Interstellar, film sorti en 2014. Nous sommes ce soir sur RMC Story à 21h10 pour redécouvrir ou découvrir ce film avec notamment Matthew McConaughey.
1: Avant, quand on levait les yeux vers le ciel, on s'interrogeait sur notre place parmi les étoiles. Là, on fait que baisser les yeux et se soucier de notre place dans la poussière.
2: Phase d'allumage moteur principal H-10.
3: Nous devons affronter cette réalité. Rien dans notre système solaire ne peut nous aider.
0: Interstellar, un film à redécouvrir ce soir sur RMC Story à 21h10 avec Matthew McConaughey. La matinale, dans un instant, le retour de la musique, l'actualité proche de chez vous, mais surtout immédiatement, une nouvelle invitée à découvrir.
4: Rencontre
2: 5.
0: Que j'ai rencontré il y a quelques jours. Je vous propose cette rencontre au sujet d'un spectacle familial qui s'appelle Kids Musical Academy. Bienvenue sur le 98 de la bande FM.
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0: IDFM Radio, un tout petit peu à l'extérieur, dans nos locaux, en tout cas pour vous proposer de découvrir une nouvelle invitée aujourd'hui. Ce matin, c'est Nathalie Lefebvre, qui est responsable pédagogique et artistique aux API. Ce sont des ateliers professionnels, des inclassables, formation à la comédie musicale. On va en savoir davantage là d'ici quelques secondes. Elle est auteure aussi du spectacle Kids Musical Academy, qui se joue actuellement à Paris dans le 5e arrondissement à la Comédie Saint-Michel. Régulièrement, c'est à 15h, 15h15 ou 15h30. Ça dépend si c'est les mercredis ou les week-ends. Moi, je l'ai vu un mercredi. Et du coup, elle me souffle dans mon oreillette que actuellement c'est plutôt les samedis. Nathalie, bonjour.
6: Bonjour, merci de m'accueillir. Oui, en ce moment c'est les samedis et les dimanches vers 15h.
0: Moi j'étais venu mercredi, il me semble.
6: C'était les vacances.
0: C'était pendant les vacances scolaires. Mais là ça se poursuit jusqu'à la fin du mois d'août, normalement a priori. Donc juillet et août, vous allez jouer mercredi, samedi, dimanche, non?
6: Alors les dates sont pas encore établies, ça dépend un peu du calendrier du théâtre, mais ce sera, il y aura plus de dates, il y aura des dates en semaine, oui, pour l'été.
0: Vous avez toujours aimé la comédie musicale, vous en avez fait aussi votre activité à un moment donné, mélanger ces différents arts, le chant, la comédie, la danse.
6: Bah oui, ça c'est mon dada depuis très longtemps. Ça n'existait pas à l'époque quand j'étais petite, mais j'ai commencé par la danse, comme beaucoup de gens. Et j'ai toujours fait un peu en même temps du théâtre, beaucoup, et puis chanter. Donc dès que les comédies musicales sont un peu développées, j'étais trop contente. Voilà.
0: Ça part au début, en fait, cette école de comédie musicale, c'est une école, c'est des cours, c'est une formation, c'est beaucoup de choses à la fois. Au début, c'est plutôt un festival qui s'appelle Les Inclassables, hein.
6: Absolument. Au début, on a créé un festival pour les spectacles qui ne rentraient pas dans les cases, hein, d'où le nom. C'est-à-dire de la danse contemporaine où il y avait du théâtre, on nous disait oui mais c'est de la danse ou c'est du théâtre, ou bien alors une pièce de théâtre où il y avait du chant, on savait pas trop ce que c'était, parfois selon les styles aussi c'est difficile de qualifier, donc on avait monté les Inclassables et il y avait vraiment beaucoup de choses pluridisciplinaires hors normes, comme par exemple des auteurs, des compositeurs de l'IRCAM qui venaient mais qui me disaient mais moi on me programme pas parce que j'ai mis un texte. Tu comprends, ça rentre pas dans les cases, voilà. Donc on avait de jolies programmations à ce moment-là pour cette étiquette Les Inclassables. Depuis, ça s'est un peu arrangé, mais ça reste encore très français de mettre les gens dans les cases et nulle part quand ils n'ont pas la bonne étiquette.
0: Ce festival, du coup, il est devenu quoi ? Des ateliers, finalement, pour les professionnels, des formations autour de la comédie musicale ?
6: Exactement, un festival, c'est lourd, on n'était pas aidés, on l'est toujours pas d'ailleurs, et c'est compliqué aussi de demander de l'aide, ça prend beaucoup d'énergie, moi je préfère faire des spectacles et des actions. Et donc effectivement, on m'a proposé, c'est Raymond Aquaviva qui m'a proposé de monter un atelier de comédie musicale dans son école, qui aujourd'hui s'appelle le cours Raymond Aquaviva, à l'époque ça s'appelait les ateliers du Sud-Est, donc je suis devenue grâce à lui professeur de comédie musicale.
0: Genre. C'était en quelle année, pardon ?
6: Ouh là là, avant la guerre. C'était, je crois que c'était, ah oui, c'était en 2003, je me souviens parce que c'était une grande période pour les intermittents du spectacle. Voilà, en 2003, donc j'ai ouvert cet atelier-là, en ne sachant pas trop comment on faisait un atelier de comédie musicale, puisque moi j'en avais jamais suivi. J'avais suivi des cours de danse, des cours de chant, des cours de théâtre, et je courais partout de l'un à l'autre. Donc il s'agissait de mélanger et du coup de trouver les techniques les mieux appropriées pour que ça se mélange plus facilement et qu'il n'y ait pas de querelle, de chapelle à l'intérieur de soi, déjà, de l'artiste et du technicien qui doit avoir la bonne technique. Voilà, c'est un petit peu particulier, c'est pas très très différent, mais c'est bien d'avoir les bonnes approches cohérentes. Moi, quand j'étais jeune, que je faisais ma formation, il y avait beaucoup de querelles entre les profs de danse. La technique, elle doit se faire comme ça. Bon, bah, c'est un classique dans l'art, mais ça fait perdre beaucoup de temps. Donc voilà, ce qui était intéressant pour moi, c'était de réfléchir à quels sont les exercices, quelles sont les méthodes, quels sont les styles qui vont permettre à l'artiste d'être le plus efficace et de gagner du temps. Parce que, évidemment, chacune des trois disciplines, c'est toute une vie. Donc voilà, c'est compliqué.
0: Atelier professionnel des Inclassables. Vous êtes né où ? Vous êtes originaire de Paris, de la région parisienne. Parlez-nous aussi un petit peu de votre parcours. Vous faites beaucoup de choses, hein, je l'ai dit, responsable pédagogique et artistique donc aux API, auteur de plusieurs spectacles, dont celui-ci qui se joue actuellement à Paris dans le 5e arrondissement, Kid Musical Academy. Mais vous avez fait quoi exactement comme étude ? Et qu'est-ce qui vous animait quand vous étiez petite fille ?
6: Ouh là là, vous avez le temps. Moi, j'ai toujours un peu voulu faire ce métier. J'ai commencé à écrire une pièce de théâtre, et ça c'est vrai, j'avais 8 ans. Mon papa, il m'avait offert une machine à écrire, et j'ai écrit une pièce de théâtre que je n'ai jamais vue, d'ailleurs, puisque j'ai déménagé. Et donc, c'était peut-être un signe, puisque maintenant j'écris beaucoup. Mais pendant, entre-temps, qui était un peu long, j'ai commencé par la danse. Donc j'ai un parcours de danseuse professionnelle dans tous les styles, hein, justement. Et ça, j'en suis assez contente parce que du coup, je connais beaucoup de choses pour transmettre. J'ai fait aussi bien de la danse contemporaine, du jazz, de la revue, du cabaret. C'est très à la mode maintenant. Voilà. Et après, donc j'ai, pour mélanger tout ce que je faisais, parce que je faisais aussi des pièces de théâtre quand j'étais engagée, voilà. Je chantais souvent, c'était le grand écart à chaque fois entre chaque milieu. C'était intéressant, mais dès que je me suis retrouvée dans un endroit où on avait le droit de faire les trois en même temps, où au contraire il fallait le faire, et où tout le monde, tous mes camarades étaient comme moi, je me suis sentie au bon endroit, la comédie musicale. Même si moi j'élargis, on est en France, on n'est pas anglo-saxon, donc j'élargis beaucoup plus mon travail à d'autres styles, pas forcément Broadway, même si évidemment les anglo-saxons sont très forts là-dedans. Moi j'ai été formée par Matt Matox à Perpignan, qui est un grand maître de la danse jazz. Et puis à l'époque aussi beaucoup de chorégraphes américains qui venaient nous transmettre ça. Il y en a un peu moins maintenant. Je pense à Rick Adams qui nous a quittés il n'y a pas si longtemps. Donc j'ai toujours eu cette approche là assez large d'esprit. Je trouvais idiot que tout le monde trouve que sa discipline soit la meilleure. Voilà. Et puis en théâtre, j'ai fait le conservatoire là où j'étais à Perpignan, du chant aussi, mais le chant j'étais plutôt assez autodidacte à faire un peu les bars. Et puis ensuite je me suis plus formée, plus sérieusement avec des professeurs de lyrique en conservatoire et en comédie musicale. Et puis, j'ai commencé ma carrière. Je suis arrivée à Paris. Moi, je suis pas née à Perpignan, mais j'ai beaucoup vécu là-bas. Je suis arrivée à Paris et là, j'ai fait les castings, hein, comme dans Chorus Line. Mais petite, c'est vrai que ça. Voilà, c'était le début, cabaret, le film, Ute Lamper sur scène, ça faisait rêver. Moi, je me souviens de Yves Mourouzi, vous vous souvenez de Yves Mourouzi ?
0: Le journaliste sur TF1.
6: Le journaliste, qui a beaucoup éveillé à la culture, c'est bien, c'était bien. Et donc, je regardais ça, je buvais ça, parce qu'il montrait aussi bien, Jérôme Savary, que Béjart. Moi, j'étais très, très fan de Béjart. Ce qui me faisait rêver, c'était ces spectacles-là. Et c'est vrai que là, les Aminelli, ça me faisait bien, bien triper, comme on dit.
0: La première comédie musicale que vous ayez vue ?
6: Ah, c'était au cinéma. Je sais pas si c'est la première, mais celle qui me vient, là, c'est Chorus Line, vraiment. Ça m'avait marqué, cette histoire d'audition interminable, avec des niveaux de danse incroyables. À l'époque, il y avait vraiment beaucoup de danse. Je trouve qu'il y en a un peu moins. Il y avait beaucoup de danse et de danseurs. On parlait de cette vie-là. Donc ça faisait rêver. Voilà. Aujourd'hui, c'est plutôt les chanteurs avec The Voice et compagnie.
0: Ouais. C'est une vraie battle, hein, ce spectacle Kid Musical Academy. Vous l'avez évoqué très rapidement par rapport à votre parcours. Effectivement, les uns et les autres ne veulent pas se mélanger. Mais la comédie musicale, c'est ça, mélanger à la fois la danse, la comédie, le théâtre et le chant. On a une chanteuse. Alors ça dépend, hein, ça tourne au niveau des comédiens. Vous allez nous expliquer tout ça d'ici quelques minutes. Mais quand j'ai vu la pièce, en tout cas, on avait une chanteuse, un comédien et un danseur. Et chacun était un petit peu, non, c'est moi le meilleur. Il faut de la danse partout. La chanteuse aussi qui se bat avec ces deux garçons. Et puis finalement, ils réussissent à se réunir et à créer un spectacle. On va en parler d'ici quelques minutes. C'est pour les enfants à partir de 3 ans à Paris, dans le 5e arrondissement. Nous sommes toujours avec Nathalie Lefebvre, qui est responsable pédagogique et artistique aux API, ateliers professionnels des Inclassables. Merci d'être avec nous.

0: La bande originale du film La La Land avec Ryan Gosling et Emma Stone, puisque ce matin on parle des comédies musicales avec Kids Musical Academy. Nous retrouverons dans un instant votre invité du jour avec ce spectacle musical interactif qui se joue actuellement à Paris dans le 5e arrondissement au sein de la comédie Saint-Michel. On fait un nouveau point sur la circulation en Ile-de-France.
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0: On connaît déjà vos prévisions de circulation, en tout cas les prévisions par rapport à ce week-end de 4 jours. Bison Futé nous informe que demain, dans le sens des départs, la journée est classée rouge au niveau national. Et dans le sens des retours, par exemple dimanche 17 mai, la journée aussi sera classée rouge au niveau national. Un petit peu plus de 290 kilomètres de bouchons. Attention à vous, la circulation est alternée au niveau du pont d'Achère dans le 78. Et du côté de vos transports en commun, on nous précise des perturbations légères. Hein. C'est des travaux sur la ligne C du RER jusqu'au 29 mai. Je vous reprécise cette information. Des trains sont supprimés sur l'axe Paris-Austerlitz-Brétigny en matinée ou en fin de journée. Pour en savoir davantage, rendez-vous sur transilien.com. 8h32, nous faisons un nouveau point sur l'essentiel de l'actualité proche de chez vous. Votre flash valdoisien. Dimanche dernier, le 10 mai, un violent incendie a éclaté dans une société à Franconville. Le sinistre s'était déclaré dans un entrepôt de 1100 m² de la société Ecova. Poursuivi pour diffamation par la société Epinomis, qui dirigeait l'EHPAD de Neuville-sur-Oise, Fiam Toisy, infirmière, a définitivement été relaxée par la cour d'appel de Versailles. L'amphithéâtre de Verdure, le site emblématique situé en face du lac d'Enghien-les-Bains, entre dans une phase de requalification pour offrir un espace rénové, plus confortable et plus vivant. Et puis quelques mots sur cette brocante. Elle aura lieu dimanche prochain, le 17 mai, sur la commune d'Hermont, de 8h à 17h, sur les parkings rue Jean-Mermoz, marché Saint-Fève et Pire, sur place Buvette et Restauration. Vous pouvez encore vous inscrire en ligne pour avoir un emplacement sur le site de la ville d'Hermont, hermont.fr. C'était vos quelques informations proches de chez vous sur IDFM Radio.
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0: Nous sommes toujours avec Nathalie Lefèvre ce matin sur EDFM, radio responsable pédagogique et artistique aux API des ateliers professionnels des Inclassables. C'est une formation, en fait, c'est différents ateliers pour apprendre le chant, la danse, c'est ça la comédie, tout à la fois pour essayer par la suite de travailler dans une comédie musicale ou de jouer dans des pièces de théâtre, ou je sais pas, peut-être certains viennent aussi s'essayer à ces trois disciplines, mais veulent peut-être juste dans un premier temps voir si leur voix fonctionne, etc.
1: Oui, c'est exactement ça, c'est fait pour. Alors évidemment, moi je suis contente quand ils continuent dans la comédie musicale, mais parfois après les 3 ans, je parle de la formation professionnelle, après les 3 ans de formation, ils se redirigent, ils se respécialisent souvent sur le théâtre ou que le chant, mais ça je dirais ça élargit leur champ des possibles déjà, parce que ça veut dire que si on leur demande de chanter ou de danser, c'est possible, et puis ça donne toujours des acteurs ou des comédiens très à l'aise, très endurants aussi. Ça, c'est très important, parce que être sur scène tous les soirs, quel que soit ce qu'on a à faire, c'est la santé, le physique, le training, et la comédie musicale permet d'acquérir tout ça de façon solide. Voilà, c'est un bon, très bon socle, mais bien sûr aussi la plupart aussi rêvent tous d'être dans des comédies musicales, et je les comprends, parce que moi j'ai eu la chance de faire des grosses prods et c'est vraiment sympa, donc voilà, mais les places sont chères et il y a du monde.
0: C'est ouvert aussi aux particuliers ou pas du tout? C'est vraiment professionnel, ces ateliers API?
1: Non, il y a des ateliers loisirs. Il y en a 4. Il y a beaucoup de monde qui veut faire ça. Et ça, c'est moi, j'en anime beaucoup, et c'est un grand plaisir aussi de partager ça. Je dirais gratuitement, en ce sens où il y a pas d'enjeu. Et donc c'est que pour le plaisir. Et puis à travers ça, moi j'ai développé toute une approche de lâcher prise par le corps, par le mouvement, parce que cette discipline, danser, chanter, jouer en même temps, elle permet vraiment de se libérer beaucoup plus que l'un des trois séparément, parce qu'il y a trop de choses qui se passent dans le cerveau, et du coup tout le monde est lâché, il y a une énergie qui se libère, et je le constate toujours avec les amateurs, ils font des choses extraordinaires, et je ne suis pas sûre qu'ils feraient les mêmes choses, même qu'en théâtre, s'ils n'avaient pas cette approche de corps, de musicalité. Voilà, il y a une espèce de rythme, une énergie qui est celle de la musique, parce qu'en réalité, dans le spectacle pour enfants, ils se battent chacun pour leur discipline, mais ce qui les unit, c'est la musique.
0: Kids Musical Academy, donc vous êtes l'auteur ou l'autrice de cette pièce. C'est votre troisième création à destination de la famille?
1: Oui, voilà, c'est le troisième spectacle pour enfants. Avant, j'avais adapté un de mes spectacles de danse contemporaine en version pour enfants. C'était un spectacle sur Salvador Dali. Ça m'avait beaucoup amusé, parce qu'en fait, je m'étais aperçu que le surréalisme, ça parlait aux 5-10 ans très très bien. C'était normal qu'une table, elle ait des pieds et qu'elle avance, et voilà. Et du coup, c'est venu assez naturellement, puisque je travaille en collaboration avec le Théâtre Clavel, et donc j'y crée les spectacles, et puis après on essaye de les faire vivre comme ça se passe là maintenant à la Comédie Saint-Michel. Et j'aime bien, parce qu'il y a une folie, une liberté dans l'écriture avec les enfants que je peux me permettre avec des adultes. Il faut réfléchir, il faut être intelligent. Là, je peux être non pas bête, mais en tout cas libre de tout raccourci sans qu'il y ait une rationalité. Voilà, ça j'aime bien avec les enfants.
0: Kid Musical Academy, on l'a dit, donc c'est 3 professeurs, professeurs de chant, de danse et de théâtre, et les 3 sont pas tout à fait d'accord au début. Ils vendent en quelque sorte un petit peu leur bout de gras. C'est mieux de chanter, c'est mieux de faire du théâtre, c'est mieux de danser. Puis finalement, ils vont trouver quand même un terrain d'entente pour créer une synergie, une comédie musicale. Et en tout cas, ces 3 personnages vont nous embarquer dans quelque chose de fou. Vous l'avez voulu comment, justement, ce spectacle, ce show pour les enfants Kid Musical Academy? compagnie. Montrer qu'effectivement, dans une comédie musicale, il y a les différentes disciplines.
1: Oui, voilà, c'était les inciter, leur montrer que bah, de toute façon les enfants ils font tout ça, hein, ils jouent, ils dansent, ils chantent, ils se posent pas la question de ce que c'est. Donc c'était leur montrer un peu que bah, ça pouvait donner lieu à des cours, hein, parce que dans le spectacle ils prennent un cours, hein, de chaque chose, chaque prof vante son cours, l'idée c'était surtout de leur permettre de voir, de vivre, de se dire que ce qu'ils font naturellement, moi ce que je pense profondément c'est que l'être humain il est naturellement danseur, chanteur et comédien, ça c'est mon credo, et donc du coup que ça a une place sur scène, que ça peut être important, voilà. Et puis surtout ce qui, moi le petit message, enfin c'est pas un petit message mais c'est que la paix, voilà, parce qu'ils se tapent dessus tout le temps et qu'ils trouvent un endroit où chacun puisse être à sa place.
0: C'est des vrais gamins de toute façon les trois comédiens, hein. Ils essayent effectivement, comme vous l'avez dit, de trouver leur place. Donc ça, ce sont des jeunes comédiens qui ont fait justement les ateliers Happy.
1: Pas tous, certains, oui. Pas tous, il y en a qui sont de l'extérieur que j'ai rencontré. Voilà, effectivement, ce sont des gamins, je vais leur dire, d'ailleurs, ça va leur faire plaisir, je pense.
0: Bah, il y a des costumes, il y a des déguisements, il y a des accessoires, et on sent en tout cas qu'ils se mettent aussi à l'échelle d'un enfant.
1: Ouais, tout à fait. Bah, c'est ce que je leur demande. Je pense que pour un spectacle pour enfants, si on n'a pas, c'est un public, alors il y a des gens qui disent que c'est un public dur, moi je le trouve pas dur, je le trouve facile. Cependant, le positionnement d'un adulte face à un enfant, ça peut leur rappeler l'autorité, surtout que là, ils jouent des professeurs. Donc dès qu'on est un peu sérieux, parce que moi ça m'est arrivé de faire des remplacements sur le spectacle, et il a fallu que je gomme la directrice artistique vraiment très fort pour pas qu'ils deviennent sages, parce que c'est pas un spectacle où on veut qu'ils soient sages, au contraire, on veut.
0: Oui, il y a beaucoup de chamaillerie entre les trois comédiens aussi, donc les enfants s'identifient, ils se retrouvent, on est un peu dans une cour de récré par moment.
1: Ouais, c'est l'idée, ouais. C'est d'ailleurs, parfois même ça déborde, on se dit oh là là, comment on va faire pour qu'ils nous écoutent jusqu'à la fin. Ouais.
0: En tout cas, ça rigole, ça danse, les trois comédiens en tout cas appellent les enfants à se manifester à plusieurs reprises. Vos autres spectacles, c'était aussi un petit peu dans cet univers, dans ce sens-là, et ils se sont toujours joués à Paris.
1: Oui, tout à fait, et c'est vrai que j'aime bien, pour les enfants, j'aime bien les faire participer, mais je crois que j'ai une maladie avec le partage. Mes spectacles d'adultes aussi, il faut toujours que tout le monde vienne danser à la fin sur le plateau. Je ne peux pas m'en empêcher. Voilà, comme il n'y a pas de gros enjeux, je me fais plaisir, et je vois les gens se précipiter de joie à aller danser. Donc, je fais pareil, bien sûr, avec les enfants. Et je trouve que c'est pour moi, l'artistique en ce moment, en plus, il reste plus que ça comme endroit de joie et un peu propre de toute idéologie, on va dire, négative. Et donc, du coup, on en a besoin. Donc, moi, je trouve qu'il n'y a pas que nous qui pouvons nous amuser sur scène, il y a aussi le public et surtout les enfants.
0: Sur Kids Musical Academy, vous avez presque tout créé, sauf quand même peut-être les textes des chansons, la musique. Vous avez fait appel à quelqu'un?
1: Non,
0: parce qu'il y a de la création aussi au niveau des chansons.
1: Oui, j'ai tout écrit, tout. Mais par contre, les musiques, non, c'est pas moi, c'est Alain Jameau, avec qui j'ai collaboré pendant très longtemps dans une compagnie que nous avions ensemble de danse contemporaine. Et donc, il a bien voulu créer les musiques pour ce spectacle.
0: À chaque fois, c'est ça, c'est vous qui créez, qui écrivez en tout cas tous les textes pour ces trois créations que vous avez et que vous proposez de temps en temps. Elles tournent aussi au jeune public, pour le jeune public.
1: Oui, on aimerait bien, et j'ai pas trop le temps de développer, parce que comme vous l'avez dit, je fais beaucoup de choses, mais on aimerait bien, voilà, que ça tourne, que ça soit diffusé. On a un spectacle sur les lutins de Noël.
0: Bon, là, c'est plus sur la période de la fin de l'année.
1: Noël, voilà. Où là, les enfants travaillent sur les cinq sens, puisque les lutins ont perdu leur sens. Et puis on a un spectacle sur les anges, l'école des anges. Alors c'est un peu, ça ressemble un peu à Kids Academy, puisque les anges, il paraît que l'activité principale c'est de chanter et de danser peut-être, du moins quand on les voit dans les tableaux, ils ont l'air de s'amuser. Donc voilà, donc j'ai inventé l'école des anges.
0: Pour Kids Musical Academy aussi, il faut être prêt parce que il y a des caméras qui tournent, donc tout le monde est bien concentré. En tout cas, ces trois comédiens ne savent pas non plus à quoi s'attendre. Hein. Ils sont un peu surpris d'être filmés, comment je me positionne, etc. Ça aussi, c'était joué un petit peu avec ces émissions de télé. On a parlé très rapidement de la Star Academy tout à l'heure.
1: Bah oui, c'est ça. C'est une émission de télé, en fait, le spectacle. Donc, évidemment, il y a des incidents. Il y a un régisseur qui les interpelle. Il y a des problèmes. Et puis voilà, c'est aussi pour montrer aux enfants qui adorent ce genre d'émission comment ça peut se passer de l'autre côté.
0: On peut citer quand même les 3-4 comédiens, comédiennes qui sont en alternance jusqu'à la fin du mois d'août à Paris, à la Comédie Saint-Michel dans le 5e arrondissement.
1: Oui, tout à fait. Alors, il y a le professeur de théâtre qui est joué essentiellement par Grégory Roy et en doublure avec Boris Kozierov. Il y a le professeur de danse qui est joué par Alice Cunin depuis le début et Gauthier Rigoulot en alternance aussi. Et la prof de chant par Louise Roy aussi depuis le début et nouvellement par Adelita Renaudin. Et moi-même, de temps en temps, quand il n'y a personne.
0: Eh ben, merci beaucoup d'être venu aujourd'hui au micro d'IDFM Radio. Nous étions avec Nathalie Lefebvre, qui est responsable pédagogique et artistique au ZAPI. Ce sont des ateliers professionnels, des inclassables, formation de comédie musicale, apicomédiemusicale.com pour en savoir davantage. Vous êtes aussi auteur ou autrice de ce spectacle qui s'appelle Kid Musical Academy. Donc, je disais tout à l'heure 15h, 15h15, 15h30, ça dépend. C'est vrai que là, principalement, en ce moment, c'est 15h samedi et dimanche.
1: Oui, c'est ça. Samedi et dimanche, Comédie Saint-Michel. Je voulais aussi citer Sylvain Matisse et Grégory Girébou qui m'assistent. En fait, moi, j'ai écrit toute seule, mais il faut absolument toujours que j'ai quelqu'un qui me dise si ça va. Donc, c'est eux qui m'aident, qui me donnent l'audace de dire oui, vas-y, et qui valident un peu. Donc, Grégory m'a assisté sur la mise en scène et Sylvain m'assiste beaucoup sur l'écriture et c'est lui la voix off de la régie.
0: Merci encore. On va écouter le générique, la chanson phare en tout cas de ce spectacle Kid Musical Academy, disponible sur votre chaîne YouTube Happy Kids Comedy Musical. Merci encore. Nathalie, bon retour à Paris.
1: Merci. Ça va pas être trop loin, ça va.
0: À très vite sur IDFM Radio.

Rose Laurence avec Africa sur IDFM Radio. J'espère que tout se passe bien. 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On retrouvera aussi ORP. Et tout de suite, c'est le duo Zucchero et Paul Young. Senza una.

0: La matinale sur DFM Radio, l'agenda des villes, les bons plans culturels dans un instant. Et maintenant, on retrouve une nouvelle fois l'horoscope de ce mardi 12 mai avec Angélique. Bonjour.
1: Bonjour à tous. Bonjour Christophe. Bélier, une rentrée d'argent importante nécessite des démarches administratives. Taureau, évitez de dévoiler vos projets à vos amis si vous voulez qu'ils réussissent. Gémeaux, un retournement de situation rocambolesque vous incite à vous affirmer. Cancer, seul un spécialiste pourra apporter des améliorations à votre ordinateur. Lion, l'amour vous ouvre les portes d'un autre univers que vous découvrez. Vierge, en vous délestant des objets du passé, vous repartez sur un terrain plus fertile. Balance, attention à ne pas laisser libre cours aux rumeurs de Radio Moquette. Silence. Scorpion, souvenez-vous qu'en amour, tout va de soi. Évitez de devenir une marionnette. Sagittaire, jalousé ou jaloux, le résultat est compliqué dans votre vie de couple. Capricorne, si vous comptez vous remettre en forme, faites un check-up de la tête aux pieds. Verseau, tirer la couverture à vous ne sert à rien. Tissez plutôt un réseau d'entraide. Poisson, il est temps de voler de vos propres ailes au lieu de rester enfermé chez vous. Une excellente journée à tous.
0: Dans un instant, le retour de la musique, Camarade, Marie-Flore ou encore Shakira. Bonjour, bienvenue, c'est l'heure de l'agenda des villes sur EDFM Radio, les bons plans culturels sur le Val d'Oise à Franconville. Plongé dans un monde d'ombre et de lumière, de couleurs vibrantes et textures subtiles à travers l'exposition Terre Étoile du 23 au 31 mai à l'espace Saint-Exupéry. Cette année encore, l'association franconvilloise expose le fruit du travail passionné de ses adhérents qui mêlent art classique et contemporain. Vous pourrez explorer le mariage habile de la terre, des patines et des émaux qui donnent vie à des pièces uniques, ainsi que les créations pleines de joie et de fraîcheur des enfants qui s'immergent dans le monde de l'art avec enthousiasme et créativité chaque mercredi. Renseignements 01 39 32 66 05. À Taverny, c'est le moment de faire du tri. Vous avez des vêtements, objets ou accessoires que vous n'utilisez plus. Vous êtes professionnel et souhaitez proposer vos antiquités à la vente. La ville de Taverny vous donne rendez-vous le dimanche 7 juin de 8h à 18h pour sa grande brocante annuelle. Pour l'occasion, le centre-ville, rue de Paris, rue Jean-Nicoli et avenue de la Gare, sera transformé en un vaste espace dédié aux bonnes affaires. Chineurs passionnés, promeneurs curieux, exposants d'un jour s'y retrouveront dans une ambiance chaleureuse et familiale. Renseignements 01 30 40 50 60. Et puis à Erani, Samba Bossa Nova, Foro, Erani célébrera la 44e édition de la fête de la musique sous le signe du Brésil, dimanche 21 juin. Le temps d'une soirée, la ville se transformera ainsi en un véritable voyage musical avec notamment à l'espace des Calandres, un concert de samba et de pagode à 19h30 proposé par le groupe Nosso Encontro. Pour en savoir davantage, le 01 34 48 35 20. C'était l'agenda des villes sur IDFM Radio, les bons plans culturels sur le Val d'Oise.
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Shakira sur IDFM Radio avec un nouveau single, Die Die, pour la coupe de foot là qui arrive. Vous le savez, elle fait partie justement de la playlist d'une compilation qui va venir rythmer les différents matchs à découvrir en juin avec cette coupe mondiale. Qui gagnera, vous le saurez dans les prochaines semaines. Moi, j'y connais pas grand chose en foot, je voulais juste vous en parler très rapidement puisque à l'instant nous étions avec un ancien succès de Shakira, Addicted to You. Il est 9h07. Bon réveil une nouvelle fois, bon mardi. Dans un instant, nous retrouverons la chronique beauté de Caroline vers 9h15. Bonne fête une nouvelle fois aujourd'hui au Achille. La matinale, c'est du lundi au vendredi de 7h à 9h30 avec Francis Cabrel, Marie-Sara, Marie-Flore et tout de suite, camarades en duo avec Victorien.

0: Quel temps pour aujourd'hui? Le retour de très très belles éclaircies. Bon mardi.
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0: Au réveil, il faisait 3-4, ça y est, ça grimpe tout doucement, mais sûrement, on est plus sur 6-7 degrés, et jusqu'à 14 cet après-midi, de belles éclaircies, un magnifique ciel bleu pour cette nouvelle journée. Les nuages seront quand même là, mais pour l'instant, le ciel est très très très dégagé. Il fait 6 en ce moment à Saint-Gratien et jusqu'à 14 cet après-midi à Andilly. 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Voici Marie-Flore.

0: La chronique beauté, vous l'attendez comme chaque mardi sur LFM Radio, présentée par Caroline. Il est l'heure, 9h14, bonjour.
1: C'est Caroline Dilic pour votre chronique beauté. Bonjour à tous et à toutes, c'est Caroline, votre experte beauté depuis plus de 20 ans. On continue notre spéciale rubrique mariage, mais aujourd'hui, attention, sujet sensible, on parle de vous les invités. Oui, parce qu'il n'y a pas que la mariée et le marié, il y a aussi vous qui êtes extrêmement important pour fêter ce bel événement. Parce que oui, un mariage, ce n'est pas juste venir bien habillé, c'est faire partie d'un univers, d'une ambiance, d'une magnifique célébration qui arrivera normalement une fois dans la vie des mariés qui vous ont convié à ce jour fabuleux. Et on commence tout de suite avec la règle d'or, celle qu'on ne discute pas. On ne vient jamais en blanc, jamais, ni blanc, ni crème, ni beige, et encore moins une robe longue avec dentelle et fait princesse. Ou une petite voilette, non, on laisse ça pour la mariée. Là, clairement, c'est non, non, non. Le blanc, c'est réservé à une seule personne. Pareil pour vous, les hommes, hein. Vous laissez vos super costards au placard. Maintenant qu'on a posé les bases, parlons style. Le vrai secret pour être parfaitement dans le ton, c'est de respecter le thème du mariage. Aujourd'hui, les mariés passent un temps fou à imaginer une ambiance, à choisir des couleurs, à penser chaque détail. Donc, jouer le jeu, c'est important pour eux. Parce que si tout le monde est dans le thème, les photos souvenirs seront juste sublimes. Prenons un exemple très tendance, le fameux mariage champêtre. Là, on est sur quelque chose de doux, naturel, lumineux. On oublie les looks trop sophistiqués et on vient travailler avec une mise en beauté fraîche comme si vous étiez naturellement radieuse. Pour le maquillage, l'idée c'est vraiment d'avoir un teint lumineux, légèrement glowy, comme après une bonne nuit de sommeil et un week-end au soleil. On vient travailler des textures légères, un fond de teint fluide, un blush rosé ou pêche bien fondue. Au niveau des yeux, on reste sur des teintes douces. Les tons rosés, lilas, beige doré fonctionnent très bien. On peut faire un léger dégradé, ajouter une touche de mascara pour ouvrir le regard et pourquoi pas une légère touche de lumière dans le coin interne de l'œil pour agrandir le regard. Et pour les lèvres, elles restent plutôt fraîches et naturelles. Un baume teinté, un rouge à lèvres, un nude rosé, un gloss suffisent largement. Le but, c'est vraiment d'être fraîche, élégante, sans en faire trop, parce que c'est champêtre. Et pour les cheveux, même logique. On évite les coiffures trop figées. On va préférer un wavy naturel, un chignon flou, une tresse bohème. Et là, le petit détail qui fait toute la différence, quelques petites fleurs dans les cheveux ou un accessoire discret, comme une petite pince avec une fleur, ça marche à tous les coups. Les ongles aussi sont super importants. Une belle manucure propre dans les tons nude, rosé ou une French manicure, c'est parfait. On évite les couleurs trop flashy, du rose, du jaune, du orange fluo. Non, ça ne viendra pas du tout pour ce thème. Par contre, on peut aller chez une manicure pour qu'elle nous fasse des petits détails très jolis du nail art avec quelques fleurs imprégnées dans les ongles pour un joli look printanier. Et bien sûr, les bijoux. On reste sur du fin, du délicat, quelque chose qui accompagne la tenue sans prendre toute la place, avec des boucles d'oreilles pendantes, des petites fleurs naturelles par exemple. Et vous pouvez même les faire maison. Je vous donne une astuce pour réaliser vos boucles d'oreilles fait maison. Alors, vous allez prendre par exemple des orchidées. On choisit des petites orchidées bien fraîches. On coupe les tiges, on garde uniquement la fleur et ensuite on les place entre deux feuilles de papier absorbant. Puis on les met dans un livre lourd pendant quelques heures ou par exemple pendant une nuit. L'idée, c'est de les aplatir légèrement et de retirer l'humidité sans les casser. Une fois que la fleur est un peu assouplie et sèche en surface, on vient la protéger avec une fine couche de colle vernis type résine ou vernis colle spécial bijoux. Ça va figer la fleur et la rendre plus résistante. Et ensuite, on fixe simplement la fleur sur un support de boucle d'oreille type clou ou anneau avec une petite goutte de colle forte. Et voilà, le tour est joué, simple, efficace et surtout unique. Et puis, si vous n'avez pas le temps ou que vous ne voulez pas vous embêter avec votre mise en beauté, n'hésitez pas à faire appel à un professionnel. Et encore mieux, si vous faites partie des proches de la mariée, profitez des préparatifs. Souvent, la mariée a une coiffeuse, une maquilleuse sur place. Vous pouvez tout à fait demander un devis et vous faire maquiller et coiffer aussi. Et là, je peux vous dire une chose, c'est un moment incroyable de détente, de partage, de rire. Vous êtes tout ensemble, vous vous préparez, vous profitez et ça devient un souvenir en plus de la cérémonie du mariage. Être invité à un mariage, c'est bien plus qu'être présent, c'est participer à une ambiance, une histoire. Alors on soigne sa mise en beauté, on respecte le thème et surtout on profite de ce moment unique. Vous pouvez retrouver ces chroniques sur idfm98.fr en podcast et n'hésitez pas à me suivre sur les réseaux. Pour cela, c'est très simple, tapez Caro suivi du mot Lydilique sans apostrophe pour encore plus d'astuces beauté et bien-être. La semaine prochaine, on continue avec un sujet aussi gourmand que naturel, les secrets des abeilles et leurs bienfaits pour notre beauté et notre bien-être, avec des astuces toujours simples et à petit prix, parce qu'ici, on n'est pas volé. C'était Caroline Dilic pour votre chronique beauté.
0: Merci beaucoup Caroline, rendez-vous la semaine prochaine, IDFM Radio, la matinale.

Merci encore d'être avec nous sur LFM Radio, suite et fin de la matinale avec un dernier point sur la circulation en Ile-de-France. Dans un instant, la ville d'Argenteuil sera à l'honneur dans le cadre de l'émission L'économie en direct à partir de 9h30. La réponse à la question du jour, c'était le Gange. Quel fleuve né dans l'Himalaya se jette dans le golfe du Bengale? Bravo aujourd'hui à Anaïs, elle repart avec ses places de cinéma UGC. D'autres cadeaux à gagner demain, toujours sur le 98 de la bande FM. Francis Cabrel, un classique de la chanson française avec Sarbacane.

0: Yeah, très rock'n'roll ce titre de Francis Cabrel sur UDFM Radio. C'est la fin de la matinale. Regardons un petit peu les perspectives d'avenir sur la route. N'importe quoi. Oui, d'accord. Oui, que va-t-il se passer là dans les prochains jours? On le sait puisque Bison Futé à l'œil.
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0: Bison Futé vous informe sur vos conditions de circulation à l'approche de ce week-end de 4 jours. Jeudi, c'est l'ascension, du coup énormément de départs. Les prévisions donc de Bison Futé, mercredi 13 mai, demain la journée est classée rouge au niveau national. Elle sera aussi classée rouge dans le sens des retours, toujours au niveau national. Presque 258 km de bouchons en Île-de-France, prudent. Respectez bien vos distances de sécurité, les aussi panneaux qui affichent les vitesses. Hein. N'oubliez pas, je le reprécise comme ça au passage. En tout cas, je vous souhaite une excellente journée. On se retrouve demain pour une nouvelle matinale à partir de 7h. Voici maintenant l'économie en direct. 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

0: Bonjour et bienvenue sur IDFM Radio, toujours la plus belle des radios d'Île-de-France dans le Val-d'Oise, que vous pouvez écouter en FM sur 98.0, web radio 98.fr, DAB+ sur toute l'Île-de-France et grâce à notre appli dans le monde entier. Jacqueline Voraz avec Nicolas à la technique. Bonjour Nicolas. Alors beaucoup de monde aujourd'hui dans le studio, 1, 2, 3, 4, 5, 6, 7, 8 avec moi, c'est rare d'être aussi nombreux. En tout cas, merci à vous tous d'être au rendez-vous de ce nouveau numéro de l'économie en direct sur IDFM Radio. Aujourd'hui, mardi 12 mai 2026, c'est la ville d'Argenteuil qui est à l'honneur. Une émission consacrée à son dynamisme économique, son attractivité territoriale et bien évidemment aux entreprises qui participent concrètement à son développement, dont celles issues du secteur agroalimentaire qui participent activement au développement local à travers leurs activités et leurs savoir-faire. Car Argenteuil poursuit sa transformation avec de nombreux projets urbains, économiques et d'aménagement. Une évolution qui intéresse naturellement les entrepreneurs, les investisseurs, les acteurs du commerce et bien sûr les habitantes et habitants de cette ville du Val-d'Oise. Pour en parler, j'ai le plaisir de recevoir Camille Jiquel, adjointe au maire, déléguée à l'urbanisme, l'aménagement et aux projets urbains, consultante en stratégie et communication, élue depuis peu, conseillère métropolitaine déléguée de la métropole du Grand Paris. Bonjour Camille.
1: Bonjour Jacqueline.
0: À vos côtés, Jordi You, directeur UO France, distributeur de bubble tea, thé au lait haut de gamme, spécialisé dans le thé snacking. Bonjour Jordi.
2: Bonjour Jacqueline, merci pour votre accueil.
0: Je vous en prie. À vos côtés, Charles-Henri Gilbert, fondateur et dirigeant de ISCO Iceland, entreprise spécialisée dans la maintenance et l'entretien de matériel de grande cuisine. Bonjour Charles-Henri.
3: Bonjour Jacqueline.
0: Et enfin, Jean-Luc Mabou, entreprise ABMC, spécialisée dans l'assurance des entreprises et des professionnels, et président de l'ATPAVAD, ce qui va retenir notre attention ce matin. Bonjour Jean-Luc.
4: Bonjour Jacqueline.
0: Merci à tous les quatre d'avoir accepté notre invitation et bienvenue dans l'économie en direct sur IDFM Radio. Et parmi les présents dans le studio, je salue Théo Godard qui a accompagné tout ce monde-là et Naé qui est notre stagiaire pour plusieurs semaines. Bonjour Naé, bonjour Théo.
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0: Je vous propose qu'on fasse un tour de table pour mieux vous présenter. Donc Camille, déjà Camille, on se connaît hein, oui. Depuis
1: quelques années maintenant.
0: Un ou deux ans. Je voulais vous adresser mes félicitations en tant que représentante de l'équipe municipale pour votre victoire aux dernières élections. De toute évidence, une confiance renouvelée qui traduit les attentes des Argenteuillais pour poursuivre tous les projets engagés sur le territoire.
1: Oui, une ville, c'est un petit peu comme une entreprise. On a besoin de stabilité, on a besoin de se projeter, on a besoin de confiance. C'est pas un long fleuve tranquille, mais aujourd'hui, on le voit bien, l'image d'Argenteuil a changé, les grands projets sont sur les rails et aujourd'hui on s'inscrit pleinement dans cette continuité, cette stabilité avec Georges Motron et toute l'équipe municipale.
0: Oui, en tout cas félicitations.
1: Merci.
0: On était ravis que vous soyez réélus.
1: Merci pour l'équipe.
0: Pouvez-vous présenter vos délégations et puis votre vision du développement d'Argenteuil, Camille?
1: Alors, je suis depuis plus de 6 ans maintenant, puisque j'occupe la même délégation que précédemment, à Argenteuil, donc en charge de l'urbanisme, de l'aménagement et des grands projets, notamment toutes les parties de développement économique, puisque ça concerne les grands projets de développement du quartier Porte-Saint-Germain-Berge-de-Seine, le pôle d'activité de la gare et aussi le pôle d'activité du Val d'Argent, où vous êtes Jordi. Et donc aujourd'hui on a à travers cette vision portée par Georges Motron autant sur le renouvellement urbain que la reconquête des berges de Seine avec la Seine pour Horizon que le nouveau développement de la plaine d'Argenteuil, donc 120 hectares de plaine agricole, un tissu très hétérogène à Argenteuil qui fait toute la richesse de la ville et donc on travaille à cette cohésion, cette cohérence qui fait aussi toute l'essence du vivre ensemble aujourd'hui en 2026 et pour les années à venir dans une ville comme Argenteuil. Je suis également en charge du développement économique en tant que vice-présidente du territoire Boucle Nord de Seine. Donc le territoire Boucle Nord de Seine, c'est une intercommunalité à cheval sur le 95 et le 92 qui rassemble les villes de Clichy, Danières, Colombes, Bois-Colombes, Gennevilliers, Villeneuve-la-Garenne et Argenteuil. C'est un bassin d'emploi de 450 000 habitants qui a une grande richesse entrepreneuriale et économique également, puisqu'il y a plus de 800 hectares de foncier productif sur le territoire, dont le port de Gennevilliers, qui est une grande plateforme logistique francilienne et française, qui fait 400 hectares à lui tout seul. De grands enjeux de renouvellement aussi, et puis d'industrialisation et de réindustrialisation, puisque pendant longtemps, on a tous les territoires en première, deuxième couronne, parfois laissés un peu partir par opportunisme les fonciers productifs au profit de la production de logements. Aujourd'hui, on a vraiment un enjeu de rééquilibrage pour faire vivre à la fois une ville productive et une ville à vivre et rapprocher emploi, logement et toutes les activités et équipements alentour. Et puis, nouvellement élue conseillère déléguée auprès de Patrick Ollier à la métropole du Grand Paris. Donc là, c'est aussi une nouvelle histoire qui va s'écrire et en droite cohérence avec les deux précédents mandats.
3: Merci beaucoup Camille pour toutes ces précisions. On reviendra sur plus en détail sur certains points. Jordi You, donc de UO France, je vous laisse vous présenter.
2: Oui, bien sûr. Alors, on est UO France, on est une filiale d'une entreprise qui est basée à Guangzhou en Chine, à Canton, qui existe depuis 16 ans, qui est spécialisée dans l'industrie du tea snacking. Ce qu'on appelle tea snacking, nous, c'est tout ce qui est bubble tea, coffee shop. Et aujourd'hui, en fait, on fait le pont entre les grandes tendances d'Asie sur les boissons tendances, et on les apporte sur le marché français et européen en général. Alors, pourquoi on s'est lancé là-dedans? C'est une très jeune entreprise, ça fait un an et demi qu'on existe. C'est une toute nouvelle activité, on s'est lancé là-dedans parce qu'on a vu la grande croissance de ce segment-là. On a plus de 1500 boutiques indépendantes en France, sans compter toute la partie restaurateurs et fast-food qui ajoutent ce type de boisson dans leur menu. Et cette croissance, elle est estimée à continuer à croître sur les 3 prochaines années, au moins, sur le même rythme.
3: Vous avez un objectif
2: On a un objectif sur 3 ans.
3: La même croissance exponentielle.
2: Vous voulez dire la croissance de notre entreprise
3: par rapport à 1500 boutiques?
2: Par rapport à 1500 boutiques. En termes de boutiques indépendantes, on est sur 15 à 20% de croissance annuelle sur les 3 à 5 prochaines années. Mais si on ajoute toute la partie restauration et fast-food qui ajoute ce type de boisson, je pense qu'on est largement plus.
3: Ouais. Très bien.
2: Donc voilà sur la partie croissance. Et puis notre entreprise, elle est basée sur 3 segments principaux. Une partie où on fournit tout ce qui est ingrédients pour la préparation des boissons, une partie équipement et packaging, et finalement une partie formation. Donc tous les entrepreneurs qui souhaiteraient ouvrir ou ajouter ce type de boisson dans leur menu nous contactent pour être formés à ouvrir leur commerce.
3: Très bien. Voilà. Merci Jordi You de UO France. Charles-Henri Gilbert, c'est votre tour pour nous présenter un peu mieux votre entreprise.
4: Alors, j'ai repris, je n'ai pas fondé ISCO.
3: Ah, pardon.
4: Puisque ça a été fondé il y a 47 ans. Sinon, j'en étais un peu plus âgé. Ça a été fondé par Bernard Schmitt et ensuite ça a été repris par son fils pendant 30 ans, avec qui on a fait une transmission d'entreprise. J'aime bien ce terme-là parce que c'est du reprenariat, mais il y a tout un projet de part et d'autre entre celui qui cède son entreprise avec le plus grand respect des salariés et puis celui qui la reprend et qui doit apporter un projet et un renouveau. ISCO, c'est un pur payeur de la maintenance de grande cuisine. Alors j'avais deux sociétés, ISCO à Estland, l'une faisait le chaud, l'autre faisait le froid. Donc qu'est-ce que ça veut dire un pure player de la maintenance de grande cuisine? C'est que notre rôle, c'est d'entretenir et de maintenir en bon état les cuisines professionnelles. Et alors en Ile-de-France, pour ce qui concerne ISCO, dans l'univers de restaurants entreprise, inter-entreprise, un peu d'enseignement, et c'est d'ailleurs une des voies de diversification que j'entrevois. C'est un projet qui est fantastique, hein. J'ai travaillé pendant 26 ans dans l'univers du service B2B, et reprendre une société, c'est pour les 15 prochaines années, c'est un projet qui me motive au quotidien, qui me donne du sens auprès de mes collaborateurs et auprès de mes clients. On a la chance d'avoir un segment d'activité qui n'est pas en souffrance, qui est justement un peu en essor, comme d'autres maintenances industrielles. On est à la recherche de jeunes qui veulent se lancer dans ce métier qui est proche d'un métier d'artisanat, des métiers manuels, des métiers techniques, et en même temps des métiers de service. Et au quotidien, je suis très content d'accueillir des stagiaires, même des personnes en reconversion. Encore une fois, dernièrement, on a un ancien plombier qui se reconvertit à notre métier, c'est fantastique. Donc voilà un peu le projet. On est basé à Argenteuil depuis maintenant 11 ans, dans le 95, depuis quasiment le début de la création de cette société. Et donc voilà ce que je peux vous dire en quelques mots.
3: Très bien. Mais on reviendra sur la... Vous nous expliquerez exactement votre métier et puis les besoins auxquels vous répondez aujourd'hui. Merci Charles-Henri Gilbert. Jean-Luc Mabou, c'est votre tour de nous présenter votre activité, mais aussi votre raison la raison de votre présence aujourd'hui en tant que président de l'ADPAVAB.
6: Alors, moi, je suis agence générale d'assurance pour le compte de Generali. Je suis spécialisé dans tout ce qui est risque entreprise, tout ce qui est prévention des risques. Et je suis à Argenteuil, une des sociétés, des entreprises d'Argenteuil. Et en parallèle, je suis président de l'association ADPAVAB, qui est toujours très difficile à prononcer,
3: oui.
6: Qui est l'association des chefs d'entreprise du Sud-Vaudoise, qui a été créée maintenant il y a 20 ans à Argenteuil, sur l'idée de Georges Motron et de Philippe Écran, qui est l'ancien président de l'ADPAVAB et qui est vice-président de la CCI du Vaudoise. Donc une association qui regroupe 70 entrepreneurs sur la région d'Argenteuil, mais au-delà, parce que les adhérents c'est 50% Argenteuil et 50% en dehors d'Argenteuil. Tout métier, il y a de l'industrie, du service, dans tous les domaines. Ça représente bien la ville d'Argenteuil. Voilà. Et c'est surtout aussi l'organisateur du salon Effervescence qui a lieu la semaine prochaine.
3: Ça s'approche. Hein.
6: Ça s'approche, c'est le 19, oui.
3: Le 19, hein. Oui. Oui, donc l'ADPAVAB qui est vraiment accompagnante et valorisante du tissu économique local, on peut le dire, je pense.
6: Ben, il y a un rapport très important avec la mairie d'Argenteuil et ses élus depuis le début, bien sûr. Et chaque événement, il y a une présence des élus, Camille, souvent, très souvent. Et on a des rapports très importants dans la programmation des événements sur la ville, notamment avec Théo, qui est présent ici, sur lesquels on travaille sur les thématiques, et à ce qu'il y ait le maximum de présence, notamment des entreprises. Et c'est vrai que l'association répond souvent, très présent par rapport à ces événements, et on vient souvent en force. Voilà.
3: Oui, merci Jean-Luc.
6: Il y a une grosse solidarité entre nous, et c'est vrai qu'on est très présent sur les événements. Et voilà.
3: C'est vrai, on vous voit souvent sur Argenteuil. Et moi, je voudrais ajouter que cerise sur le gâteau, l'ADPAVAB est partenaire du DFM Radio, et tout comme la mairie d'Argenteuil. Donc voilà, nous sommes très fiers de vous avoir à nos côtés ce matin. Allez, on fait une pause. On va écouter Renaud et son titre, Docteur Renaud, Mister Renard.

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1: C'est l'économie en direct et ce matin, un spécial Argenteuil en présence de Camille Jiquel, Jordi You, Charles-Henri Gilbert et Jean-Luc Mabou, chacun dans leur spécialité pour nous présenter le dynamisme d'Argenteuil. Jordi You, pourquoi avoir choisi Argenteuil pour développer votre activité?
2: En réalité, c'était tout d'abord par pur hasard.
1: Oui.
2: On était censé s'installer dans le 93, plus proche de l'aéroport, mais en visitant tous les locaux qui étaient...
1: L'aéroport qui est dans le 95.
2: C'est vrai.
1: Voici.
3: Sur les trois départements.
1: Je le dis souvent.
2: C'est vrai. En fait, en visitant les locaux, ils étaient tous un peu, entre guillemets, pas en bonne santé.
1: Oui.
2: Nous, on devait accueillir une partie de clientèle pour faire nos formations. C'est pour ça qu'on s'est décalé un peu plus, donc un peu plus loin, entre guillemets, donc Argenteuil. Et en visitant Argenteuil, on a trouvé notre local de rêve, un bâtiment neuf où on a décidé de s'installer. Par la suite, en fait, c'est une bonne surprise positive. On est proche de toutes les autoroutes, on est proche, tous les accès logistiques sont simplifiés. On est proche de Gennevilliers, où il y a le port, le terminal. Et on est proche de toutes les entreprises de logistique, comme pour expédier nos colis. Donc c'est très bien.
1: Donc aucun regret d'avoir atterri à Argenteuil.
2: Pour le moment, aucun regret. Très content.
1: Et donc, les atouts, c'est tous ceux que vous venez de nous citer. La proximité de l'ensemble des services dont vous avez besoin?
2: La proximité de l'ensemble des services, j'ai l'impression, en tant que quelqu'un qui vivait à Paris pendant très longtemps, j'ai l'impression que il y a un bon dynamisme économique. On a beaucoup d'entreprises qui s'installent. Nous, on est là depuis un an. Et depuis ces un an-là, on a autour de nous quatre nouveaux bâtiments qui se sont construits, dont le Fort Paddle, le grand centre de data qui s'appelle, l'entreprise s'appelle
4: Equinix.
2: Mmh. Et d'autres entreprises derrière nous dont je connais pas le nom, mais on voit le dynamisme économique de la ville, donc c'est aussi quelque chose de très positif pour nous. Je pense que c'est ça, à peu près.
1: Oui, très bien. Oui, non, mais on comprend que vous êtes convaincu d'avoir atterri à Argenteuil.
2: Mais c'était par hasard,
1: oui,
2: mais on est agréablement surpris.
1: Voilà. Oui. Et la proximité avec Paris et le Grand Paris, pensez-vous qu'elle soit un levier stratégique pour votre développement également?
2: Clairement. Aujourd'hui, je dirais 40% de notre clientèle est basée sur Paris même. Donc, avec les accès de

0: activité, on intervient en quelques heures chez nos clients, et donc il faut avoir des voies d'accès les plus simples possibles. Donc il y a un positionnement qui est extrêmement stratégique, et c'est ce que j'ai découvert en reprenant ces sociétés. On part tout aussi vite sur Saint-Denis, où on a un pôle d'entreprise très important, sur évidemment la Défense, où là aussi on retrouve beaucoup d'entreprises et des restaurants inter-entreprises. Le cœur de Paris, on coupe à travers. Donc tous ces axes-là fait que cette accessibilité indispensable pour mes techniciens est un véritable atout. Et puis je rajoute ça au charme des voies sur berge, hein, oui. Qui est quand même assez incroyable d'avoir une vue sur la berge depuis son bureau, et des possibilités d'espace qu'on n'aurait pas en plus proche de Paris. Nous on a quand même des espaces de stockage qui sont quand même importants, on est au niveau des algorithmes, donc une vie de quartier en devenir. On voit que il y a des gros projets de rénovation d'anciens terrains ou de bâtiments, avec Potel et Chabot qui s'est installé juste en face de chez nous, donc c'est extrêmement positif pour notre implantation et l'avenir de nos entreprises sur Argenteuil.
1: Charles-Henri, quels sont vos clients?
0: Alors mes clients sont des gestionnaires de bureaux qui gèrent les restaurants inter-entreprises pour le compte de foncières, des restaurateurs, des grands restaurateurs de collectivités type Elior, Compass, Sodexo et plein d'autres, Happy, CRNS, etc. Et puis en troisième partie, des monolocataires que nous avons, qui sont propriétaires ou qui sont seuls sur leur propre bâtiment, et qui ont mis à disposition de leurs salariés des restaurants, ce qu'on appelle des restaurants entreprises, des RE. Et donc là, j'ai en tête des grands noms comme la Société Générale, BPCE, Covea, oui. Chez qui nous ouvrons quasiment au quotidien.
1: Et votre activité, elle est concurrentielle ou pas trop?
0: Alors c'est un marché qui est très concurrentiel. Alors quand je disais qu'on est pure player de la maintenance, on est assez à part chez ISCO, dans le sens où on n'est pas un installateur de grande cuisine. Nous, notre ADN est de réparer. Quand on ne peut plus réparer, on remplace. Donc il y a un cercle qui est assez vertueux et qui nous pousse à réfléchir sur finalement, est-ce que la maintenance n'a pas un rôle majeur à apporter dans un monde, finalement on est un monde de consommation,
1: oui.
0: Et on a cette démarche RSE volontaire qui est appréciée de nos clients.
1: J'ai vu que vous étiez très impliqué au niveau RSE, on en parlera tout à l'heure. Encore une question, Charles-Henri, vous parliez de recrutement. Est-ce que vous pensez que le territoire permet de répondre efficacement à vos besoins en recrutement?
0: Alors, j'espère qu'on va arriver à pousser cette nouvelle génération à se poser des bonnes questions sur, mais finalement, où est-ce qu'on m'attend, et est-ce qu'il n'y a pas une voie qui pourrait devenir une voie royale sur les métiers techniques, que sont notamment la maintenance, mais il y en a beaucoup d'autres. C'est un métier dans lequel je ne vois pas de chômage. C'est un métier qui est très bien payé parce que on a un manque de main d'œuvre qualifiée. On a des jeunes qui s'y intéressent. Alors il y a deux métiers qui sont assez différents. Il y a le métier du chaud, où là on a affaire à des électromécaniciens, et puis le métier du froid, où ce sont des frigoristes. Notre gros souci au sein d'ISCO, c'est de se dire, mais comment on peut devenir attractif pour cette nouvelle génération ou des personnes en reconversion, et puis surtout après, comment on peut les former au quotidien. La réglementation évolue, et on est notamment sur le front de réglementation européenne, et pour en faire finalement un métier très attractif. Je nourris beaucoup d'espoir sur ce point-là.
1: Quel est le parcours académique qu'il faut avoir pour rejoindre votre entreprise?
0: Alors on a bac pro, on a BTS, on a licence, il y a même des maîtrises, des personnes qui ont des maîtrises qui se disent finalement la partie terrain a son attractivité, et puis après des formations en continu, des CFA, etc., qui oui. permettent d'avoir cette accessibilité assez rapide. Et puis après, moi je crois beaucoup au parrainage, avec des plus

0: anciens qui peuvent accompagner des jeunes recrues.
1: Donc vous êtes voilà, l'éventail est large si pour postuler.
0: L'éventail est très large, ouais.
1: Si vous avez un appel à lancer, profitez-en. Si vous avez besoin en ce moment de recruter.
0: Ben, je crois que je l'ai un peu dit. Hein. Oui. C'est franchement le métier de la maintenance. Alors il y a plusieurs types de maintenance, mais en tout cas ce métier de la maintenance de grande cuisine, il a aussi une attractivité de par l'univers de la cuisine. Mmh. Moi c'est un univers que j'affectionne particulièrement après avoir passé plus de 10 ans chez un grand restaurateur collectif. Cet univers est passionnant. On en parle beaucoup aujourd'hui dans les médias. Il y a cette attractivité et c'est au service de la grande cuisine que nos entreprises s'inscrivent, et notamment ISCO, pour faire en sorte que ce métier perdure dans une grande sérénité au quotidien.
1: Merci Charles-Henri. Jean-Luc Mabou, donc vous qui êtes implanté aussi depuis plusieurs années dans Genteuil, comment vous percevez l'évolution du tissu économique local ces dernières années ?
2: Déjà, on a des nouvelles arrivées, parce qu'effectivement, il y a une vraie volonté au niveau de la mairie de faire venir des entreprises sur Argenteuil. Donc, il y a un vrai dynamisme qui est lancé et qui va pouvoir perdurer les années à venir. C'est vrai qu'il y a une attractivité, sur la localisation, les facilités d'accès, les voies sur berge, la 15 à proximité, la 86 aussi. Donc, c'est vrai que c'est très intéressant. Il n'y a pas les problématiques qu'on peut rencontrer aussi dans d'autres zones. Donc aujourd'hui, c'est vrai que ça se développe. On a des belles entreprises qui arrivent. Et l'image de marque d'Argenteuil au niveau économique est en train d'évoluer très très positivement. Et c'est bien pour l'ensemble des habitants d'Argenteuil, puisque aussi ça devient un bassin d'emploi qui se développe.
1: Oui.
2: Donc tout ça est extrêmement positif.
1: C'est très positif.
2: Il faut parler aussi de la Fabrica, qui est les efforts que fait la mairie et l'agglomération pour créer des écoles de métiers là où il y a des difficultés de l'emploi, à rechercher des spécialités, des spécialistes. Et je pense que ça va se développer et c'est un besoin des industriels d'avoir du personnel qualifié, électromécanicien notamment, parce que effectivement il y a un problème dans la recherche de ce type d'emploi. Donc c'est un travail sur le développement effectivement de la venue de nouvelles entreprises, mais aussi des structures de formation qui vont permettre d'alimenter ces entreprises en personnel.
1: Merci Jean-Luc Mabou, donc président de la PABAB. Camille Jiquel, à travers tous ces témoignages, on comprend l'intérêt que les entreprises ont à être installées à Argenteuil. Comment justement attirer et fidéliser encore plus d'entreprises sur le territoire ?
3: Déjà, merci beaucoup pour ces témoignages, parce que c'est aussi grâce à ça qu'on s'engage tous les jours et qu'on reste engagé tous les jours pour notre ville, pour notre territoire. Donc merci beaucoup, parce que quand il y a des résultats, on est les plus heureux, avec Georges Motron et toute l'équipe municipale. Et donc c'est un équilibre qui est parfois à recréer, mais qui reste toujours fragile. Je parlais tout à l'heure de ville productive et ville à vivre. L'aménagement n'est pas une chose simple, le développement économique non plus, et la plateforme ville est quelque chose de vivant, qui évolue, qui rencontre aussi des difficultés qui sont intangibles. Hein. On a longtemps, parlons de formation, mais vivent les filières professionnelles et les filières technologiques et techniques, parce que longtemps la filière générale était la voie royale,
1: oui,
3: entre guillemets, et aujourd'hui on se rend compte que parmi les métiers qui ne subissent pas de plein de fouet, pour citer un exemple, la menace de l'intelligence artificielle, bah, ce sont bien les métiers manuels et les métiers de maintenance, les métiers techniques notamment. Et donc merci de rappeler aussi notre engagement sur la formation. Parce qu'effectivement, avec la ville d'Argenteuil, le territoire boucle nord de Seine, la région et des entreprises locales, eh bien effectivement, on s'est mobilisé pour la formation dans les métiers de l'usinage, avec la Fabrique A et la Factory Academy. Et aujourd'hui, c'est une vingtaine de jeunes qui sont éloignés de la formation, qui viennent tous les jours. Et pour l'anecdote, lors de l'épisode neigeux, tout le monde était présent au poste à 8 heures. Donc voilà, ça oui, recrée c'est... aussi une motivation. Et en termes d'attractivité économique, de développement territorial, il n'y a pas de fatalisme. À un moment donné, on ne cède pas au fatalisme. Donc ça demande beaucoup de plans, beaucoup d'études, beaucoup de financement aussi que l'on va chercher. Je citais la région, mais citons aussi le département et la métropole du Grand Paris, qui sont des acteurs majeurs aujourd'hui du développement d'Argenteuil et du territoire boucle nord de Seine, que ce soit en investissant au sein des entreprises elles-mêmes, avec les plans PME, par exemple, avec la région, ou en investissant dans le cadre de vie comme la métropole peut le faire sur de la biodiversité ou du développement de pistes cyclables par exemple. Et ça c'est extrêmement important parce que souvent on parle de cadre de vie des habitants, mais parlons de cadre de vie des salariés qui sont quand même qui est quand même une oui, composante majeure
1: de la ville,
3: de l'attractivité d'une entreprise. Donc c'est pour ça qu'aujourd'hui, au-delà du fait de favoriser le redéveloppement de friches économiques, on travaille beaucoup au bien-être de nos entreprises et de nos entrepreneurs. En accompagnement aussi à leurs problématiques liées à la décarbonation, au transport, au logement. Rien que sur le quartier Porte Saint-Germain, Berge de Seine, où ISCO est implanté d'ailleurs, c'est pas moins de 2500 logements à horizon 2030-2035 qui vont être réalisés. Parce qu'aujourd'hui, quand on voit que des entreprises comme Potel et Chabot, comme Yamaha, Motor Europe s'installent à Argenteuil, bah, ce sont aussi des salariés qui parfois font le pari de s'installer eux aussi à Argenteuil. Et puis derrière, c'est toute une vie de famille qui se crée et le cycle vertueux continue.
1: Oui, oui, c'est le plus grand succès qu'on peut obtenir d'avoir des salariés qui ont leur outil de travail sur leur lieu de domicile.
3: Tout à fait.
1: C'est clair.
3: Alors salariés et pas que, hein, on parlait de vos clients tout à l'heure qui viennent de Paris et d'ailleurs à Argenteuil. je me tourne vers mes camarades sans arrêt, effectivement, parce que je cherche leur regard, parce que voilà, je sais, mais voilà, ça fait partie du lien. Et en plus, c'est une bonne équipe. On est venu en covoiturage ce matin.
1: C'est
3: donc, c'est très sympa. Voilà.
1: C'est juste que nos micros sont directionnels pour vraiment être en place.
3: Et donc, les clients aussi qui viennent voir les entreprises, bah, c'est le bouche à oreille derrière, c'est l'image de la ville, c'est l'image de l'entreprise. Donc comme je disais, la ville est en quelque sorte, je vais en faire bondir certains, mais comme une entreprise, ben c'est pareil. Quand les clients viennent à l'entreprise, je vais continuer, Jacqueline, à regarder mes camarades, je ne peux pas m'en passer.
1: Bon, je me ferai disputer par technicien, c'est pas grave.
3: Voilà, c'est important, c'est très important cette image et petit à petit les témoignages vont dans ce sens, ça évolue, ça change et de plus en plus d'entreprises et d'habitants aussi font le pari de leur ville et ça c'est important, la fierté qu'on a de notre ville.
1: Merci Camille. Alors moi j'avais eu l'opportunité d'accueillir Monsieur Georges Motron il y a 2 ans pour parler des berges de Seine et j'avais vu la vidéo, la fameuse vidéo qui est magnifique vraiment. Où en êtes-vous aujourd'hui ?
3: Ça avance. Preuve en est très concrètement d'un passage piéton qui a été réalisé sur les berges de Seine, au droit du centre-ville, qui est prévu prochainement pour relier le centre-ville à travers tout le projet Canopé, donc le réaménagement de l'avenue Gabriel Péri, vers les berges de Seine et vers une péniche d'activité. D'ailleurs, il y a un appel à manifestation d'intérêt qui a été lancé pour justement aller chercher et la péniche et l'exploitant. Et donc aujourd'hui, il y a des rendez-vous qui vont être calés. Voilà, tout. Si je lance un appel, les personnes qui sont intéressées pour opérer une péniche à Argenteuil, contactez-nous. Parce que il y a une forte demande, parce que on a envie de retrouver nos berges de Seine, de continuer à y flâner comme les impressionnistes pouvaient le faire à l'époque. Et donc aujourd'hui, avec le département notamment, on a des projets de recréer, qui sont bel et bien en route, pistes cyclables et voies piétonnes le long des berges de Seine. La Seine, on en a été coupé par entre guillemets la force des choses, l'industrialisation du début du siècle dernier, etc., qui s'est fortement développée le long des berges de Seine, avec la métallurgie, avec la chimie cosmétique, etc., parce que l'accès au fleuve était quand même bien pratique. L'accès au fleuve est toujours pratique. Cette voie a été développée. Et aujourd'hui, on se rend compte que la cohabitation justement des activités productives et des activités de loisirs est extrêmement importante, parce que nos entreprises ont besoin, éminemment besoin, de cette route départementale qui est structurante, hein, qui nous met à 20 minutes de la Défense, qui nous met vers la 15, la 1, la 86, Roissy et les grandes plateformes à quelques minutes. Donc elle est éminemment importante, mais elle peut cohabiter aujourd'hui avec des activités de loisirs et des activités de vie. Et donc c'est ce qu'on cherche à développer aujourd'hui à travers la reconquête des berges de Seine.
1: C'est tout l'enjeu.
3: Exactement.
1: Camille, vous avez évoqué des financements possibles à travers le, enfin en tout cas plus que possible, à travers le département, la région, la métropole du Grand Paris. Est-ce que justement cette métropole va nécessiter une autre stratégie dans le développement d'Argenteuil?
3: Alors la métropole est très présente depuis le début de l'histoire d'Argenteuil avec la métropole et avec le territoire boucle nord de Seine, hein, depuis 2016. La métropole a investi massivement sur la requalification des copropriétés dégradées avec leur code. C'est quand même des investissements massifs à hauteur de 80 millions d'euros sur plusieurs années. De la même manière, aujourd'hui, pas un seul projet de réaménagement de voiries, de pistes cyclables ou de renaturation, de désimperméabilisation des sols, que ce soit en zone pavillonnaire ou habitée ou en zone productive d'activité économique, n'est pas financé par la métropole. La métropole est toujours à nos côtés.
1: Oui.
3: Et donc ça, c'est à souligner et c'est extrêmement important pour nous. Après, en combinant effectivement les efforts de la métropole, du département et de la région, avec des investissements très ciblés de la région, notamment dans certaines entreprises, sur dossier, avec le guichet de la région notamment. Aujourd'hui, on les accompagne avec la direction du service économique de la ville d'Argenteuil pour justement mieux manager et avoir une lecture plus claire de toutes ces aides. Puisque il y en a beaucoup, où... mais parfois la profusion donne aussi l'impression qu'on n'y a pas forcément accès, ou qu'il y en a peu, ou que les dossiers sont difficiles à monter pour certaines entreprises.
1: Oui, je voulais dire, c'est peut-être là que votre élection va mettre de l'huile dans les rouages.
3: À un moment donné, là j'ai cité les acteurs qui sont extrêmement locaux et avec qui on a des partenariats très étroits et de longue date, et encore pour longtemps, je l'imagine. Après, on a un partenariat qui est aussi qui est dans un sens très fort sur des sujets de sécurité notamment, ou sur des sujets de développement économique, c'est l'État. Donc l'État nous accompagne au titre du renouvellement urbain avec l'ANRU par exemple pour résorber l'habitat indigne et reconstituer une offre de logement adéquate et adaptée à aujourd'hui. Mais néanmoins aujourd'hui, notamment sur les investissements auprès des entreprises et notamment tous les effets d'annonce divers et variés comme le choc de simplification ou d'autres axes stratégiques, j'ai cité l'intelligence artificielle tout à l'heure, mais aujourd'hui il y a une lecture qui est assez difficile pour les chefs d'entreprise, qui est pas forcément très simple, et peut-être que le vrai sujet c'est vraiment de remettre c'est de remettre toute une nation derrière ces chefs d'entreprise, derrière ces entrepreneurs, parce qu'aujourd'hui, c'est en grande partie eux qui font vivre les territoires.
1: Oh, ce sont eux, et depuis des décennies, on peut le dire. Merci Camille, merci pour tous ces éclairages. Allez, on a largement dépassé le temps de pause, donc on écoute, on fait un break et on écoute Angèle.

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1: 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Merci d'être resté avec nous. C'est l'économie en direct sur IDFM Radio. Et aujourd'hui, nous avons notre spéciale ville d'Argenteuil en compagnie de Camille Jiquel, adjointe au maire délégué à l'urbanisme, l'aménagement et aux projets urbains. Conseillère également en métropolitaine déléguée à la métropole du Grand Paris, Jordi You, directeur EO France, Charles-Henri Gilbert, dirigeant de ISCO, et Jean-Luc Mabou, entreprise ABMC, président de l'ADPAVAB. Parlons un petit peu maintenant de développement économique et emploi. Donc, Jordi You, votre secteur, on a compris que votre secteur évoluait très vite, hein, avec de nouvelles habitudes de consommation. Comment voyez-vous l'avenir du tea-snacking et de l'agroalimentaire innovant en France?
2: En fait, le marché a été... Les leaders du marché étaient des entreprises taïwanaises qui, depuis 30 ans, distribuent des bubble tea, comme on appelle, comme c'est connu aujourd'hui, traditionnels, donc des boissons à base de sirop de fruits aromatisés avec des produits en général assez chimiques. Et aujourd'hui, en fait, le marché évolue. On va vers des boissons qui sont plus complexes. On va travailler les saveurs de différentes variétés de thé. On va utiliser des fruits et des produits frais. Et c'est là que nous, on intervient. On vient aider les entrepreneurs qui sont encore, entre guillemets, à l'ancienne. Et on va leur proposer des solutions innovantes, j'ai envie de dire, pour qu'ils restent adaptés à la demande du marché. On le voit très clairement par les anciennes chaînes de tea snacking qui existaient les 5-10 dernières années. Je pense à Chatime, je pense à Coco Time, je pense à Momenti, qui étaient des leaders qui avaient 30 à 50 enseignes en France. Et en 3 ans, ces enseignes-là, on les voit plus du tout. Il en reste peut-être entre 5 et 10 partout en France. La raison pour ça, c'est que le marché a évolué, les demandes des consommateurs ont évolué, et le problème de ces boîtes-là, elles n'ont pas suivi. Mmh. Et aujourd'hui, on le voit de plus en plus avec les commerces qui sont indépendants, qui ont beaucoup de mal, qui viennent nous voir, qui nous disent qu'ils ont beaucoup de mal à générer du chiffre d'affaires, du profit. Oui. Et en fait, c'est la seule raison, c'est qu'ils n'ont pas suivi en fait les tendances du marché. Nous, on vient résoudre un peu ce problème-là en apportant des ingrédients qui sont plus innovants, qui sont plus travaillés pour ces commerces-là.
1: C'est une problématique récurrente, hein. Si on ne cherche pas à innover, on disparaît, c'est sûr. Vous pouvez nous donner un exemple de solution innovante que vous avez développée?
2: C'est pas forcément sur des solutions intellectuelles, c'est surtout sur des innovations produits.
1: Oui.
2: En fait, à la base, dans un commerce de thé snacking, on a deux gammes de thé, un thé vert, un thé noir, très classique, non travaillé et low cost, on va dire. Et aujourd'hui, en fait, nous, par exemple, on propose 12 variétés différentes. Il faut savoir que le thé, en fait, il y a 6 variétés de thé, pardon. Et en fait, c'est surtout sur les saveurs du thé qu'on va travailler ces commerces-là. Donc aujourd'hui, le bubble tea, c'est quand on regarde les consommateurs de bubble tea, c'est surtout des jeunes, des collégiens, des lycéens, parce que la catégorie un peu plus âgée considère que c'est une boisson très sucrée, pas forcément oui. saine. Mmh. Nous, l'idée, c'est d'aller travailler cette catégorie de consommateurs-là en proposant des boissons qui sont moins sucrées, plus saines, et aussi avec une richesse culturelle où on va découvrir, comme le vin ou le café, les différentes saveurs, les différents arômes du thé.
1: Et vous pensez que le fait de multiplier les saveurs, c'est vraiment un atout pour le développement?
2: C'est surtout un pari.
1: Parce que ça oblige aussi à une gestion extrêmement pointue des stocks et de...
2: C'est ça. Après, on reste sur la même catégorie de produits, donc c'est pas forcément compliqué sur la partie logistique. Mais c'est vrai que c'est un pari pour nous. Le pari, on l'a pris pourquoi ? Parce que aujourd'hui, il y a un manque de transfert d'informations entre les tendances qui sont en Asie et les tendances qui sont en Europe. En Asie, ça fait très longtemps que les boissons qui sont actuellement en France ont disparu. En fait, nous on voit les évolutions du marché comme je dirais Internet 1.0, 2.0, 3.0, 4.0. En Asie et en Chine en particulier, on est déjà sur du 4.0, alors qu'en France, on serait en comparaison du 1.5, 2.0. Et c'est là où nous on a pris un pari de dire que on va prendre les tendances 4.0 qui sont en Asie et les apporter en Europe. Mais c'est un pari. C'est vrai que c'est un pari.
1: On comprend donc que votre secteur est concurrentiel quand même. Et là, vous pensez que c'est vraiment votre valeur ajoutée, votre stratégie?
2: Il est très, très concurrentiel, c'est vrai. Des entreprises qui sont sur le marché depuis plus de 30 ans, c'est comme si on prenait un McDonald's comparé à un Master Poulet en ce moment, donc des chaînes de fast-food, des géants contre des petits comme nous. Nous, on est une nouvelle boîte, mais justement, on a en anglais on dit unique selling point, où on vient proposer quelque chose de totalement différent.
1: Et vous avez une vraie marge de progression en plus.
2: On a une marge de progression actuellement. On a commencé l'année dernière, même si, vu que c'est la première année, notre chiffre n'était pas énorme, on fait plus de 100% de progression.
1: Bon, donc tout voilà. Va bien. Vous travaillez déjà sur des nouveaux produits, des nouvelles implantations?
2: Alors, durant l'année passée, on était surtout sur les commerces spécialisés et indépendants. Donc des commerces typiquement qui vendaient seulement du bubble tea. Aujourd'hui, on commence à travailler les commerces, les supermarchés spécialisés, donc les supermarchés asiatiques. Mmh. Là, on va vendre en format retail des produits pour que les consommateurs finaux achètent directement leurs produits et fassent les boissons chez eux. Demain, j'espère qu'on sera aussi dans des plus grands centres comme Carrefour ou des grands centres commerciaux.
1: Ouais. Le prix moyen d'une boisson?
2: Aujourd'hui, le prix moyen d'une boisson, on est, je dirais, entre 6,50 et 8 euros.
1: Oui, donc il faut en vendre beaucoup.
2: Il faut en vendre beaucoup dans quel sens?
1: Eh bien, pour faire de la marge, pour faire du
2: non,
1: profit.
2: Alors, c'est ça qui est intéressant. On est un peu comme le café, où on a une marge énorme. Mmh. On est à plus de 80% de marge sur ce genre de boisson. Donc c'est pour ça qu'aujourd'hui on voit beaucoup de commerces en restauration qui sont en difficulté, qui ajoutent ce genre de boisson, parce que c'est un produit qui est facile à faire. Il n'y a pas de grosse barrière à l'entrée. On fait très facilement ce genre de boisson et la marge est énorme.
1: Très bien. Voilà. Bon. Eh bien écoutez, bon vent hein, pour la suite. Merci Jordi. Charles-Henri Gilbert, dans le secteur de la maintenance des grandes cuisines, hein, qui est vraiment votre fer de lance, il y a des grands enjeux. Dans quel ordre mettriez-vous la transition énergétique, les normes, le recrutement, la formation?
3: Le premier enjeu, c'est un enjeu de recrutement. Je pense que j'en ai, comme je disais tout à l'heure, il faut qu'on rende notre métier et notre secteur d'activité attractif, conjointement avec la restauration, puisque là, on parle de maintenance de grande cuisine. Le deuxième enjeu pour ISCO, et pour moi particulièrement, qui me semble important, c'est la durabilité. Dans la maintenance, nous avons la maintenance préventive, la maintenance palliative, la maintenance curative, et ensuite, quand on peut plus maintenir en bon état, on remplace le matériel. Et ce qu'on dit chez ISCO, c'est qu'il vaut mieux prévenir que réparer, entretenir que remplacer, et faire durer que gaspiller. Alors, ce sont des termes qui sont très sympathiques, mais au-delà de ça, on le voit dans notre quotidien, la passion de mes collaborateurs, de mes techniciens, elle est vraiment là. C'est de se dire, quand on se retrouve avec une difficulté ou un challenge technique, c'est de se mettre en groupe projet et de se dire, tiens, comment on peut le résoudre, qu'il soit dans une cuisine au chaud ou dans des systèmes frigorifiques. C'est ce qui en fait, pour nous en tout cas, ce qui fait notre force. Donc ça, je pense que c'est le deuxième challenge. Après, on accompagne, on est au service des restaurateurs, et je pense que la restauration a encore un très bon avenir. Et un très bon avenir. On entendait Jordi d'ailleurs sur le sujet, un très bon avenir devant elle. Et tant qu'il y a de l'avenir en matière de restauration, il y aura de l'avenir pour la maintenance de grande cuisine.
1: Vous êtes combien chez ISCO aujourd'hui?
3: Alors, on est 24 salariés, puis on a des un système aussi d'artisanat autour, une espèce de groupe d'artisans autour d'ISCO, ce qui fait que on opère avec à peu près 41 personnes.
1: La formation dont vous parliez, c'est une formation qui est interne, qui est vraiment au sein de ISCO ou elle se fait à travers d'autres établissements?
3: Alors, il y a des établissements qui sont formateurs, hein, j'ai en tête le CFI d'Orly notamment, mais il y a également, moi je crois beaucoup à l'alternance. Le stage c'est une première entrée en matière, l'alternance c'est ce qui fonctionne le mieux avec le système de tutorat dont on parlait tout à l'heure. Je pense que l'avenir de notre profession elle est là, sur cette alternance. Encore une fois, j'espère que les instances nous permettront de toujours privilégier l'alternance dans nos PME. Pour moi c'est une vocation que de former de futurs collaborateurs, et quand les alternants sont bons, oui, ils ont un travail tout trouvé, il n'y a pas de sujet derrière.
1: Merci Charles-Henri. Camille, on comprend que l'emploi et la formation sont des attentes fortes, hein, des habitants. Un commentaire sur ces deux témoignages?
4: Effectivement, on a, alors spécifiquement en Île-de-France, on a travaillé historiquement à des zones d'habitation, des zones de bureaux, des zones d'industrie, même si l'industrie on l'a remise un peu plus loin.
1: Un petit peu, oui.
4: Et puis des zones de loisirs. Quand je parlais tout à l'heure de ville productive et de vivre à vivre, au milieu de tout ça, il y a évidemment la formation et l'accompagnement de nos jeunes. 40% de la population à Argenteuil a moins de 30 ans.
1: Ah oui, donc c'est un atout majeur, ça.
4: C'est un atout majeur, si tant est que les jeunes trouvent aujourd'hui leur vocation à côté de chez eux, ou en tout cas trouvent aussi l'offre de formation, l'offre d'alternance, etc. Je remets ce que je disais tout à l'heure un petit peu en propos rapide et tronqué, mais la responsabilité de l'État et du gouvernement est extrêmement importante dans la vision que l'on donne à la nation, dans la vision que l'on donne aux entrepreneurs, mais aussi dans la vision que l'on donne aux jeunes. Et aujourd'hui, non, on ne va pas à l'école pour aller à l'école, on ne fait pas de stage pour faire un stage, on ne fait pas des études supérieures pour faire des études supérieures. On va à l'école pour apprendre un savoir-faire, un savoir-être, pour faire partie d'un tout. On trouve un stage pour trouver sa vocation, trouver sa place dans la société, et ensuite on l'approfondit à travers des études, etc., pour trouver aussi sa place dans une société. Parce que notre système total, notre système global en a besoin. Aujourd'hui, on parle beaucoup de la réforme des retraites, on parle beaucoup de notre système santé, etc. On a besoin d'actifs qui font tourner le pays, qui font tourner nos entreprises, etc. Mais encore faut-il retrouver du plaisir dans ce travail. Et où est le plaisir quand on s'engouffre massivement dans des filières où il n'y a aucun débouché? Il n'y en a pas. Ça devient complètement un sacerdoce complet. De la même manière, notre responsabilité sur le logement. Où est le plaisir et où est la perspective personnelle de vouloir s'insérer dans la vie active, fonder une famille, faire partie d'une société, et là je parle de la société au global, mais c'est aussi s'engager dans une ville, parce que derrière, c'est tout ce qui fait ville et ce qui fait le vivre ensemble qui se délite. Quand on ne peut pas trouver de logement, c'est compliqué de se projeter quand même. Donc ça c'est nos responsabilités conjointes, je disais État, région, département, ville, territoire, etc., métropole.
1: Éducation nationale.
4: L'éducation nationale, parlons-en. Enfin, je veux dire, quand vous avez une assemblée nationale qui est, pour une toute petite partie, qui a connu le travail en entreprise privée, de la même manière, sur des enseignants, peu aujourd'hui ont une expérience dans l'entreprise privée et connaissent ce que c'est que la vie de chef d'entreprise ou la vie dans l'entreprise et tous les enjeux. Donc, c'est quand même difficile de donner le goût à des jeunes de vouloir aller vers ces entreprises, sachant qu'on n'y a pas exercé. Donc, où est-ce qu'on va? Dans la filière générale qu'on a mis sur un piédestal pendant des années, au détriment des filières techniques et professionnelles. Or, on le dit collectivement, et c'est là aujourd'hui où il y a des débouchés, où il y a le moins de risque de remplacement par les technologies, et où il y a les meilleurs salaires. Pourquoi ? Pour ensuite s'installer quelque part, trouver un logement, etc. Donc, revenons sur la ville d'Argenteuil. Nous, notre rôle, c'est d'avoir vraiment ce cadre de vie et ce parcours depuis la jeunesse, donc l'orientation, donc avec le Forum Avenir, par exemple. La vie associative, c'est pareil. Si vous n'êtes pas bien dans votre vie professionnelle, personnelle, etc., c'est quand même difficile d'avoir une vie associative. Et la vie associative, pour une ville, on a plus de 250 associations à Argenteuil, c'est extrêmement important. C'est ce qui fait une des grandes richesses de la ville. C'est pour ça que sur notre ville, on travaille sur le volet logement, sur le volet sécurité, qui est quand même, on a investi massivement les effectifs de police municipale et les équipements de police municipale, parce qu'aujourd'hui, vivre dans une ville et travailler dans une ville et avoir des clients qui viennent chez nous pour reparler du sujet de ce matin, en sécurité, c'est important. La santé, c'est également éminemment important sur le secteur Porte Saint-Germain Berge de Seine aujourd'hui, qui est totalement, c'est quand même 75 hectares qui sont totalement en remaniement. Bien sûr qu'on va penser et qu'on a pensé à réimplanter des services de santé, parce que c'est éminemment important, autant pour la population de tous âges qui y vit que pour les salariés qui y viennent quotidiennement. C'est pour ça que la formation et l'orientation, la formation et l'emploi, c'est une des directions très actives et très importantes au sein de la ville d'Argenteuil. Et j'en remercie d'ailleurs chaleureusement les équipes qui y travaillent au quotidien, parce qu'aujourd'hui on accompagne autant les entreprises qui s'implantent à Argenteuil que les entreprises qui sont déjà implantées à Argenteuil, pour permettre d'ouvrir leurs portes, de répondre à leurs besoins en matière de recrutement, en matière d'orientation. On a une synthèse sur ces besoins-là, pour pouvoir nous aussi agir en partenariat avec l'éducation nationale pour mieux orienter nos jeunes. Sur la formation, que ce soit avec le bureau des entreprises, le comité local école-entreprise, qui fonctionne très bien, notamment à Argenteuil, l'ensemble des actions que l'on met en œuvre pour les jeunes, on agit à toutes les étapes de l'orientation ou aussi de la réorientation. On a un partenariat avec France Travail auprès des demandeurs d'emploi, où on a des cycles de formation. On les accompagne aussi vers l'entrepreneuriat avec l'ouvre-boîte, notre incubateur d'entreprise. On a un partenariat au niveau territorial avec Boucle Nord de Seine, avec la Société des Grands Projets, donc notamment sur les travaux du Grand Paris Express, donc la suite, qui permet aujourd'hui d'accompagner des demandeurs d'emploi éloignés de longue date de l'emploi vers des métiers de la sécurité, de l'ingénierie, du bâtiment, des chantiers, etc. Et aujourd'hui, sur le Grand Paris Express, moi, j'ai pu échanger avec des personnes, et notamment des femmes, qui étaient éloignées de l'emploi et qui aujourd'hui ont trouvé leur vocation, et notamment j'ai deux souvenirs émus sur les tunneliers, et qui aujourd'hui pilotent des tunneliers.
1: Ah oui,
4: c'est voilà, incroyable. C'est extraordinaire. Et donc c'est un exemple, mais aujourd'hui c'est vraiment que chacun puisse trouver sa place, trouver sa voie et faire partie de ce qui fait société et de ce qui fait territoire.
1: Merci Camille, on comprend bien ce que vous disiez au début de l'émission, que une ville c'est comme une entreprise et qu'il faut avoir une vision globale pour tout gérer.
4: Je m'attirais quelques mais oui, parce qu'à un moment donné, comme une entreprise, on a un budget.
1: Bien sûr.
4: Nous à Argenteuil, on emploie beaucoup d'agents, plus de 2000 agents. On a aussi un budget à l'échelle de la ville, c'est quelque chose qui est pas simple à gérer. Ce sont des arbitrages, ce sont des investissements massifs sur Argenteuil. Sur le précédent mandat, c'était près de 50 millions par an d'investissement.
1: Donc
4: ça touche sur une ville qui fait 17 km² et 110 000 habitants, les voiries que les bâtiments publics, les groupes scolaires, les opérations de réaménagement, etc. C'est non-stop.
1: Camille, on prend quelques minutes de pause et cette fois c'est avec Christophe Maé et son titre Les gens.
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1: Toujours l'économie en direct et ce matin nous avons notre spécial Argenteuil en compagnie de Camille Jiquel, Jordi You, Charles-Henri Gilbert et Jean-Luc Mabou. L'RSE, l'impact local et les visions d'avenir sont importantes. Jordi You, les consommateurs sont de plus en plus attentifs à la qualité et la traçabilité des produits. Quelle est votre démarche, vous, en matière de qualité et de responsabilité aujourd'hui?
2: Alors, en réalité, aujourd'hui, on n'a pas tellement de...
1: Aïe, aïe, aïe, on va s'attirer des foudres.
2: On n'a pas tellement de traçabilité mise en place sur nos produits. Aujourd'hui, notre priorité principale, c'est vraiment de faire grandir la boîte.
1: Ouais.
2: Mais bien sûr, ce sont des sujets qui est indispensable d'aborder par le futur. Du côté du consommateur final, là, je peux vous parler des tendances et des besoins que eux ont besoin. C'est vrai qu'aujourd'hui, on parle beaucoup de besoin de traçabilité, je veux des ingrédients qui sont propres, mais de l'autre côté, on voit toute cette catégorie de population qui consomme quand même ces ingrédients qui, depuis 30 ans, existent et qui n'ont aucune traçabilité.
1: Oui, sans s'être posé de questions.
2: Aujourd'hui, c'est sûr qu'il faut ces démarches-là, mais le fait que le marché soit nourri par la demande... fait que là, en fait, les entreprises ne font pas beaucoup de démarches en réalité sur, en tout cas dans notre segment, sur ces sujets-là. Nous, dans un futur très proche, j'espère, une fois que l'entreprise sera plus stable, on abordera bien sûr ce genre de sujet.
1: Oui, d'autant que la RSE, c'est quand même à terme, c'est une obligation de l'Europe, donc il va falloir vous y mettre à un moment donné.
2: En tant que, oui, c'est vrai que j'ai pas pensé à ce sujet-là, mais en tant qu'importateur, bien sûr qu'on doit, quand on importe des produits, il faut absolument que ça respecte, surtout dans l'alimentaire, l'agroalimentaire, il faut que ça respecte les normes européennes, qui sont assez strictes, très strictes.
1: Vous pourrez demander exemple à Charles-Henri.
2: Bien sûr. On est toujours preneur de bons conseils.
1: Parce que, donc, Charles-Henri, en préparant le dossier, j'ai découvert combien la RSE était importante pour vous. Hein. Vous avez décroché à nouveau la médaille d'argent EcoVadis en 2026, donc pour la deuxième année consécutive. Et vous dites que la durabilité n'est pas une option, c'est un engagement à long terme, de long terme, ce que vous nous avez déjà dit là ultérieurement. Donc, à quel moment vous avez éprouvé ce besoin d'être vraiment au top de la RSE, Charles-Henri?
3: Alors, je vais d'abord faire un petit aparté pour Jordi, parce que je suis très admiratif des personnes qui créent leur entreprise. Et c'est vrai que on parlait d'entrepreneuriat tout à l'heure. La création d'entreprise, ça nécessite déjà c'est une vocation, et ensuite ça nécessite un investissement quotidien très fort. Et je pense qu'on peut pas traiter tous les sujets en même temps. Le reprenariat, c'est un autre métier, mais c'est vrai qu'on a une entreprise qui est déjà plus installée. Et moi, j'ai en moi une dynamique RSE très forte. Alors, sur la partie RSE, donc, je l'ai vite mis en place et je suis allé chercher une certification EcoVadis dès la première année, renouvelée la deuxième année, mais avec deux axes de travail importants. Alors, le premier, on l'oublie souvent, le RSE, c'est d'abord du social. Mmh. Et ça concerne les collaborateurs au sein de l'entreprise. Comment on les accompagne? Comment on apporte un encadrement qui est à la hauteur de leur espérance? Comment on essaye d'apporter un encadrement à la hauteur de leur espérance? Et puis, moi, j'ai la chance d'avoir dans ma société un mix de très jeunes et puis de seniors. Et comment on arrive à cohabiter avec cette population mixte au sein d'une entreprise et à la valoriser au quotidien? ce côté senior en France, moi ça me touche particulièrement parce qu'aujourd'hui je fais partie des seniors et je trouve que on met les seniors de côté dans de plus en plus d'entreprises, alors qu'en fait on a quand on arrive à joindre la nouvelle génération aux seniors, c'est absolument merveilleux d'échanges, de proactivité, d'idées, de mise en œuvre, etc. Donc ce côté social, le volet social, il a vraiment son importance au Syndisco. Et puis après, c'est un volet environnemental. C'est comment, dans notre métier qui est technique, on utilise des équipements au quotidien, comment finalement on fait en sorte de plutôt réparer que de remplacer. Donc ça nécessite un vrai mindset au niveau de mes techniciens. Et puis on est allé chercher, après c'est des idées, alors EcoVadis, lorsqu'on cherche la certification EcoVadis, eh ben ça pousse à réfléchir, et donc c'est pas le fait d'une personne dans l'entreprise, hein. c'est collégial, donc moi j'ai impulsé cette dynamique là, mais après toute l'entreprise a suivi derrière. On a réfléchi aussi avec certains partenaires fabricants, et puis après on est allé encore plus loin avec Carbo. On a calculé notre bilan carbone pour pouvoir ensuite calculer notre bilan carbone chez nos clients et pouvoir apporter davantage de conseils en matière d'utilisation de tel type ou tel type d'équipement, tel type de structure au sein de leur restaurant d'entreprise, notamment en matière frigorifique, puisqu'il y a une législation européenne qui s'appelle F-Gas 3 qui est assez claire et stricte en la matière, et où on voit que finalement les gaz qu'on utilise aujourd'hui ne seront pas les gaz de demain par la force des choses, mais pas que, et qui ont un impact carbone épouvantable sur les bilans carbone aujourd'hui. Lorsqu'on parle par exemple d'un R449, vous allez être à peu près à plus d'une tonne de CO2, alors qu'un kilo de CO2, c'est un kilo de CO2.
1: Bien sûr.
3: Donc c'est là aussi, en permanence, on recherche auprès de nos clients, en se disant, voilà, quels conseils on peut apporter, comment on peut faire évoluer les choses, et puis on a du temps devant nous.
1: C'est ça, pour vous, c'est loin d'être une contrainte, c'est un vrai levier de sens et de performance.
3: Oui, et de réflexion commune.
1: Oui.
3: Entre celui qui fabrique, celui qui installe, celui qui maintient en bon état, et puis derrière les projets des différentes entreprises, des différentes entreprises de cuisine.
1: Pour l'avoir vécu dans une autre vie, je crois que c'est même un élément, enfin vous êtes en train de nous le dire, un élément de fédération au sein d'une entreprise.
3: Ben, c'est un projet. Ça peut pas être porté par une seule personne au sein de l'entreprise, donc c'est forcément collégial, à mon sens. Chacun doit y trouver un axe de travail ou un axe de réflexion, et cet ensemble fait que, en général, c'est une réussite, et on est très fiers pour une petite PME. Hein, on est une petite PME, on fait un petit 11 millions d'euros de chiffre d'affaires, et on arrive à être deux fois primé EcoVadis médaille d'argent, donc c'est une super récompense.
1: Félicitations pour cette médaille. Jean-Luc Mabou, vous, la RSE, comment l'envisagez-vous, ne serait-ce qu'au sein de votre entreprise ?
4: Alors, moi, c'est une petite entreprise,
1: oui.
4: Mais effectivement, c'est un des sujets qu'on traite. Même notre mandante est derrière pour nous pousser à travailler sur ces sujets, que ce soit le bilan carbone, qui est une nécessité, bien sûr, l'emploi, la qualité de l'emploi, la qualité du service qu'on peut proposer aussi à nos employés, parce qu'effectivement, c'est un service aussi qu'on peut proposer à nos salariés. Et puis, au niveau de la PAVAB, je dirais que nos membres représentent l'ensemble des parties prenantes économiques, et à travers ce réseau, on va travailler sur effectivement la proximité, le lien entre les différentes entreprises, le lien avec les banques, le lien avec la commune, avec l'agglomération, avec les chambres consulaires aussi, qui sont très très présentes sur le département, et prioriser le Made in 95.
1: Bien sûr.
4: Cher Pierre Kuchny.
1: Oui.
4: Et ce travail de communauté d'intérêt va vraiment dans le sens de la RSE sur la notion de partie prenante, en tout cas.
1: Et est-ce que vous le ressentez aussi à travers vos clients dans votre activité d'assurance ?
4: De plus en plus, les clients doivent répondre parce que moi j'ai beaucoup d'entreprises, donc
1: oui.
4: C'est principalement, ils ont un besoin de répondre, notamment dans les appels d'offres, à des critères de RSE assez prégnantes. Donc c'est un développement qui se poursuit au fil des années, mais c'est une exigence réelle aujourd'hui. Et d'ailleurs, en général, il y a un prix qu'on remet sur l'entreprise la plus présente dans
1: oui,
4: le domaine. Voilà. Et donc on
1: méritante.
4: Pousse aussi, voilà, la plus méritante, et on pousse dans, au niveau européen, et on pousse dans ce domaine, effectivement. Mais voilà, donc c'est. De toute façon, c'est un sujet que l'on est obligé de prendre
1: oui,
4: aujourd'hui.
1: Qu'on peut, pourra
4: c'est,
1: pas
4: on ne peut plus le laisser de côté. Je veux dire qu'il y a une entreprise d'un certain temps, effectivement, j'allais dire de papa, entre guillemets, elle est finie aujourd'hui. Effectivement, il faut prendre l'ensemble des points de la RSE dans la gestion de son entreprise. Et c'est pour le gain d'entreprise, hein, puisque encore une fois, ceux qui sont lancés dans la RSE ont des gains de productivité très nets. Parce qu'il y a le travail en commun, effectivement les salariés sont plus heureux
1: plus
4: finalement
1: motivés,
4: de travailler,
1: oui.
4: plus motivés parce qu'ils ont une connaissance aussi meilleure de l'entreprise. Mmh. Ils vont pas dans une entreprise pour dire ben on va faire un job de 8h à 16h et puis on s'en va.
1: Oui, c'est ce que disait Camille hier.
4: Voilà,
1: ouais.
4: Ils savent vraiment pourquoi ils travaillent et dans quel but ils travaillent. Et au-delà, il y a la qualité effectivement du travail qui s'aménage petit à petit. Et tout ça dans un cercle économique avec des parties prenantes qui sont de plus en plus à pousser dans ce sens-là.
1: Oui, c'est moins de taux d'absentéisme, enfin ça va.
4: Ça oui, ça
1: va,
4: travaille sur les taux de rebut, je pense que dans l'industrie, ils sont relativement importants. À un moment donné, on s'en occupait pas. Aujourd'hui, on va travailler sur les taux de rebut, sur l'énergie, la dépense d'énergie,
1: bien
4: etc.
1: Sûr.
4: Donc on va toujours travailler dans ces sens-là et ça améliore forcément la productivité.
1: On vous met pas du tout la pression, hein, Jordi.
5: J'écoute et je vous prends.
4: Ça améliore la productivité. C'est pas mal, ça. Hein. On parle de 12, 13, 14 points selon les,
1: oui,
4: selon,
1: oui.
4: les
1: oui.
4: selon les statistiques.
1: Oui, il y a une vraie marge de manœuvre.
4: C'est important, quoi.
1: C'est important, bien sûr. Camille, est-ce que la ville d'Argenteuil souhaite développer certaines filières prioritaires, notamment autour de l'alimentaire, du commerce et des services? On a parlé d'industrie, mais y a-t-il cette vision aussi?
6: Oui, bien sûr. Mais je voulais rebondir sur la RSE juste avant
1: Camille,
6: cela.
1: Je t'en prie.
6: Parce que là, je la mets beaucoup moins en parallèle avec la responsabilité territoriale des entreprises. Et ça, c'est extrêmement important pour nous, parce que la politique RSE, donc même soumise à réglementation, est quand même largement interne à chaque entreprise de la manière de la mener, puis suivant les secteurs d'activité, et puis suivant la taille des équipes, etc., etc. En revanche, effectivement, il y a, comme je parlais du socle commun qui est la ville, qui est là où on est implanté, dans la RSE, s'inclut également, à mon sens, la responsabilité territoriale des entreprises. Que ce soit, on a parlé beaucoup d'emploi et de formation, mais ça peut être aussi beaucoup plus large. Ça peut être culturel, ça peut être environnemental aussi. Ça relève, par exemple, nous on travaille énormément sur la désimperméabilisation des sols et sur l'aspect oui. paysager dans les parcs d'activité, c'est aussi un travail conjoint avec les entreprises de pouvoir aménager, réaménager, désimperméabiliser, etc. Leur site, et ça fait partie aussi du bien-être des entreprises, ça participe aussi à l'attractivité du site, etc. Donc en fait, en matière de responsabilité territoriale, alors c'est très vaste, on pourrait faire une émission complète là-dessus, mais nous, ça nous tient à cœur, et il y a des exemples qui sont assez qu'on ne voit pas, et puis il y a d'autres exemples qu'on voit très bien. Je citerai notamment Yamaha Motor Europe qui a réalisé une fresque autour de son bâtiment à Argenteuil, qui aujourd'hui participe aussi à cette implication dans le territoire pour la ville et pour les habitants, ou encore Givaudan qui a participé à créer des fragrances pour la maison Claude Monet, la maison impressionniste. Et ça on le sait moins, mais ça fait partie aussi des partenariats publics privé entre guillemets, entre une ville et puis ses entreprises. Et c'est un autre lien que celui du lien pur de l'aménagement et du développement économique. Ce qui nous amène sur votre question, Jacqueline, qui m'a totalement échappé du coup là, parce que je suis partie sur la responsabilité.
1: Les filières prioritaires.
6: Bien sûr, les filières prioritaires, et essentielles, les filières prioritaires. Pour faire le lien assez rapidement sur le propos précédent, et je vais pas m'en écarter cette fois, promis. Pour nous, ce qui est assez important, c'est que des écosystèmes se développent. Donc, c'est-à-dire que ce matin, nous parlons agroalimentaire. C'est très important que des écosystèmes se développent en lien avec nos clubs d'entreprise, dont la TAVA à Argenteuil, mais sur le territoire Boucle Nord de Seine, nous avons 12 clubs d'entreprise. On se voit souvent, de plus en plus souvent d'ailleurs. Et donc, c'est important pour nous ces écosystèmes parce que ça permet de véritablement structurer une filière sur le territoire, sur l'agroalimentaire, entre les producteurs de matières premières, entre les transformateurs, entre la maintenance, tout l'approvisionnement, la logistique qui est extrêmement important. On parlait du port de Gennevilliers, on parlait de l'atout logistique, les prestataires logistiques sont importants aussi. La formation avec CY agroalimentaire, on a aussi d'autres écoles comme Ducasse qui sont sur le territoire, etc. Et donc l'agroalimentaire est un des secteurs effectivement que nous développons. Voilà, parce qu'on a des entreprises historiques et de grande envergure, hein, je pense notamment à Café Richard ou Moulin de Paris, etc.

0: développe, toujours avec un ancrage historique, notamment je pense à l'aéronautique et à la défense qui est historiquement présent sur le territoire. Je pense à Dassault qui était présent jusqu'à il y a peu, mais qui reste d'ailleurs pour partie un peu encore présent, ou encore Safran, parce qu'historiquement on avait aussi ce développement aéronautique sur le territoire et qu'aujourd'hui il est encore très très présent, jusqu'à il y a peu, à des lanceurs aérospatiaux, et là des intérêts particuliers, parce que pour ce secteur-là qui a souvent aussi qui s'est reculé de la métropole du Grand Paris, tente à revenir, et spécifiquement sur le territoire boucle nord de Seine et Argenteuil, pardon, parce qu'on a du foncier disponible et on a du foncier adapté.
1: Oui, là, vous possédez une richesse qui, sur le territoire, est,
0: exactement,
1: et n'a pas de prix.
0: Mais c'est aussi des entreprises qui peuvent aller sur aussi un autre asset, un autre type de bâtiment que l'on développe sur le territoire, qui est des bâtiments qui sont voués à se développer pour du textiaire.
1: Ah oui.
0: Et donc le textiaire, donc on connaît tous les bâtiments tertiaires, de bureaux, etc. Et donc là, on cherche à développer aussi des activités productives en étage. Alors là, on ne parle pas forcément de grandes industries, etc., mais au moins sur du prototypage et sur du laboratoire ou petite production. Et on a Core Waves à Clichy, qui développe aujourd'hui des pompes cardiaques dans un bâtiment de la sorte. Et on a de nombreux laboratoires. Et là, ça m'emmène sur un autre secteur qui est la chimie cosmétique, que longtemps a développé. On fait partie de la Cosmetic Valley. On est très très impliqué dans le cluster de la Cosmetic Valley. On organise beaucoup d'événements, on rassemble beaucoup les entreprises de la cosmétique. Notamment, il y a le congrès Olfaction qui s'organise tous les deux ans. Il y a des visites de territoire autour de la chimie cosmétique qui sont également organisées parce qu'on a des leaders comme Givaudan, je le citais, mais aussi L'Oréal, qui sont implantés sur le territoire et sur Argenteuil spécifiquement, entre Yonkab, Biologique Recherche, qui sont notamment des entreprises importantes. Et puis après, on a un secteur aussi qui est particulièrement développé sur le territoire, c'est la mécatronique, pardon, qui est beaucoup développée. Et puis ensuite, je citerai des secteurs de la logistique, évidemment, puisque on en revient toujours au port de Gennevilliers, mais la logistique dans une métropole comme la métropole du Grand Paris, c'est quand même un élément essentiel.
1: Bien sûr.
0: Essentiel. Et on a encore beaucoup à faire, notamment sur le dernier kilomètre. Il y a eu des développements sur la logistique fluviale, il y a le dernier kilomètre, et il y a des forts enjeux de décarbonation sur la logistique. Et donc ça, c'est un sujet. Et puis ensuite, toutes les entreprises qui travaillent dans le secteur de la revalorisation et de l'économie circulaire. Là aussi, fort enjeu sur une métropole dense comme la métropole du Grand Paris.
1: Je pense même, Camille, qu'on pourrait faire une émission sur le sujet, parce que c'est tellement vaste que ça mériterait de s'y arrêter.
0: Quand
1: si
0: vous voulez.
1: D'accord.
2: Merci infiniment, Camille.
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2: Allez, c'est toujours l'économie en direct sur IDFM Radio, avec aujourd'hui cette émission consacrée à la ville d'Argenteuil. Et on arrive au terme de l'émission. Alors, il nous reste très peu de temps, mais juste avant de nous quitter, peut-être un dernier tour de table et un mot de conclusion. Jean-Luc, on commence avec vous.
4: Oui, alors moi, je vais donner quelques dates pour les futurs événements de la PAVAB.
2: Oui.
4: Alors... le salon Effervescence, bien sûr.
2: 19 mai.
4: Le 5 juin, nous accueillons au Moulin d'Orgemont, dans le cadre d'un débat, déjeuner-débat, un ancien ministre d'État. Le 9 juillet, à la Fabrica, nous organisons notre assemblée générale. Voilà, thème de l'industrie, toujours. Et pour les prochaines dates, on verra. Merci de m'avoir accueilli.
2: Merci à vous. Merci d'être venu, Jean-Luc. Jordi You, un mot avant de nous quitter.
5: Mais d'abord, merci pour votre accueil.
2: C'était
5: une très belle émission, autant pour apprendre que pour partager. Par rapport à You France, j'invite tous les entrepreneurs de France qui souhaiteraient ajouter ce type de boisson dans leur menu ou qui souhaiteraient ouvrir leur commerce à nous contacter. On est très ouvert.
2: Que faut-il faire pour vous contacter?
5: Eh bien, à travers notre site web qui

0: arrive très bientôt, donc uhofrance.com, ou par email, directement à travers Google. On peut faire, on nous retrouve assez facilement. Et puis on entre dans la saison forte, de, vu que c'est une boisson qui est quand même assez saisonnière. Oui. On entre là au mois de d'avril, mai, dans la saison forte. Donc
1: pas de vacances pour vous.
0: Pas de vacances pour nous. Beaucoup de potentiel pour ce segment-là.
1: C'est ce qu'on vous souhaite, Jordi Hugh. Merci infiniment. Charles-Henri, un mot de conclusion.
2: Jacqueline, déjà, merci beaucoup pour votre invitation et merci à Camille et son équipe également de nous avoir conviés. C'est toujours intéressant de pouvoir parler du monde de l'entreprise à l'intérieur de la ville. J'ai oublié de citer tout à l'heure le réseau Entreprendre, qui est un réseau français et même international, mais basé aussi dans le 95, qui m'a aidé dans cette reprise d'entreprise. Et puis Entrepreneurs et Finances qui sont, j'aime bien à dire, mes coachs financiers. Toujours intéressant d'être accompagné dans la reprise d'une entreprise. Ça évite l'isolement du dirigeant. Encore une fois, à toute cette génération qui se pose des questions, regardez ces métiers techniques, ces métiers d'artisanat. Il y a tellement à faire et l'avenir est réjouissant à ce niveau-là. Et j'espère encore une fois que les instances de la France vont aider les jeunes à s'orienter vers ces métiers-là. Et comme le disait à juste titre Camille, il y a beaucoup à faire et on sera les premiers chez ISCO à pouvoir accueillir des stagiaires, des alternants. On en cherche régulièrement pour pouvoir ensuite leur mettre le pied à l'étrier.
1: Merci Charles-Henri Gilbert, merci pour ce message et merci d'avoir cité Réseau Entreprendre 95 parce que ils sont aussi partenaires de IDFM Radio et je reçois ses co-présidents la semaine prochaine. Donc merci de les avoir cités. Camille Chiquel, le mot de la fin est pour vous. Très vite, Camille.
3: Merci beaucoup. Merci Jacqueline. Merci IDFM Radio. Merci à mes camarades, mes compagnons de route et d'émission ce matin parce que je le disais en préambule, mais c'est aussi mon mot. On ne fait rien seul. On a vraiment besoin de cet écosystème et de cette énergie. Et merci beaucoup parce qu'on sait pourquoi on s'engage et on a encore beaucoup à faire. Donc cette énergie, on va la garder. Donc, merci.
1: Merci à vous et nous on retiendra que la preuve que le dialogue entre collectivités, entrepreneurs, acteurs économiques reste essentiel pour construire un territoire attractif, durable et créateur d'emplois. Merci Nicolas pour la technique, merci à vous chères auditrices, auditeurs, chers partenaires de nous suivre avec fidélité. Cette émission vous a plu, n'hésitez pas à la partager avec votre entourage, sur vos réseaux. 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Les programmes continuent sur IDFM Radio, alors restez connectés pour ne rien manquer des émissions à suivre. Je vous souhaite une très belle journée, à très bientôt pour

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7: Restez avec nous à l'écoute de RFI. Il est midi à Paris, 10h en temps universel. Le journal avec vous, Karine Bellicha. Karine, bonjour.
8: Bonjour Caroline, bonjour à tous. À la une, le cessez-le-feu entre Washington et Téhéran est sous respirateur artificiel. Aucune avancée sur un plan de sortie du conflit. Et Donald Trump a les yeux rivés sur Pékin. Il s'envole demain pour rencontrer son homologue Xi Jinping. Avant de partir, il a pris le temps de sanctionner plusieurs entités chinoises qui seraient impliquées dans le transport illicite de pétrole iranien. Le travail des autorités sanitaire n'est pas terminée, prévient le patron de l'OMS. Après l'évacuation réussie de plus d'une centaine de passagers et membres d'équipage du MV Ondus, il faut, dit l'OMS, respecter désormais un confinement de ces personnes pour éviter la propagation de l'antivirus. Et puis le sable est trop exploité dans le monde et ce n'est pas une ressource inépuisable, s'alarme l'ONU, qui souligne aussi son rôle de protection contre le réchauffement climatique. Explication à la fin de ce journal. Le cessez-le-feu est bien mal en point entre les États-Unis et l'Iran. Il est sous assistance respiratoire massive, selon les mots de Donald Trump, qui estime que la réponse de Téhéran à son plan pour sortir de la guerre n'est pas du tout à la hauteur. Le président américain s'impatiente aussi face au blocage du détroit d'Ormuz. Il envisage de relancer l'opération d'escorte des bateaux pour tenter de briser le blocus iranien. Avant de s'envoler pour Pékin demain, rare rencontre prévue avec son homologue Xi Jinping, mais comme à son habitude, il ne veut pas se déplacer sans montrer les muscles, la Maison-Blanche a pris soin de sanctionner plusieurs entités chinoises impliquées, selon les États-Unis, dans le transport illicite de pétrole iranien vers les côtes chinoises. Vincent Souriau.
9: 3 individus et 9 entreprises épinglées par la Maison-Blanche. Parmi elles, le département du Trésor, qui met en œuvre ces sanctions, désigne plusieurs entités qui facilitent la vente et le transfert du pétrole iranien à la Chine. L'administration américaine pénalise en particulier 2 firmes basées à Hong Kong, Blue Ocean et Sanmu, citées comme des sociétés écrans impliquées, selon l'administration américaine, dans le transport de multiples cargaisons d'hydrocarbures liées aux gardiens de la Révolution, cargaisons valant chacune des dizaines de millions de dollars. Les États-Unis ajoutent qu'ils se tiennent prêts à agir contre quiconque soutiendra le commerce illicite de l'Iran et que Washington imposera, si nécessaire, des sanctions indirectes à des institutions financières. Le ministère de l'économie menace notamment les banques chinoises associées aux raffineries de la province du Shandong qui, d'après le gouvernement américain, réceptionnent et traitent de très larges quantités de pétrole brut iranien. Vincent Souriau, Washington RFI.
8: Sur l'autre front, le cessez-le-feu au Liban est décidément bien théorique. 6 personnes sont décédées dans un bombardement aérien israélien dans le sud, près de Tyr. L'État hébreu continue ses pilonnages quotidiens et le Hezbollah pro-iranien poursuit aussi ses attaques contre des cibles israéliennes. En Israël, où un rapport publié aujourd'hui souligne le recours systématique du Hamas et d'autres groupes palestiniens aux violences sexuelles lors des attaques du 7 octobre 2023 et pendant la captivité des otages à Gaza, la commission d'enquête relève que le mouvement islamiste et ses alliés ont utilisé des tactiques de violence sexuelle et de torture infligées de manière à intensifier la terreur et l'humiliation. En 2024, l'ONU avait déjà fait état d'informations claires et convaincantes concernant l'utilisation des violences sexuelles systémiques le 7 octobre et en captivité contre certaines femmes et enfants israéliens. Le rapatriement de tous les passagers du bateau MV Ondus ne signifie pas que l'alerte à l'antivirus est levée. Notre travail n'est pas terminé, avertit le patron de l'OMS. Le navire fait désormais route vers les Pays-Bas après l'évacuation sous haute protection dans l'archipel espagnol des Canaries de 125 personnes de 23 pays différents. Tous sont ou seront mis en quarantaine selon les protocoles mis en place par chaque pays pour éviter la propagation du virus, sauf aux États-Unis où les autorités n'ont pas prévu de confinement des passagers. En France, les autorités multiplient les réunions de crise. 42 jours d'isolement ont été décidés en prenant soin de ne pas créer de panique. La comparaison avec l'épidémie du Covid-19 n'est toujours pas de mise à ce stade. Écoutez les explications du professeur Olivier Bouchot, chef du service des maladies infectieuses et tropicales de l'hôpital Avicenne de Bobigny.
10: S'il y a une transmission interhumaine, dans les limites de ce qu'on connaît, parce que c'est un virus qu'on connaît pas tant que ça, c'est une maladie rare, hein, la maladie antivirus, hein, il y a une centaine de milliers de cas par an dans le monde, ce qui représente très très peu de choses. Et cette transmission interhumaine, elle est très peu connue, puisque jusqu'à présent, elle n'était pas du tout considérée comme un mode de transmission habituel, et ça reste probablement vrai. Parler de mettre des masques maintenant me paraît complètement hors de proportion avec la réalité de ce qui se passe. Que s'il y a une transmission interhumaine, a priori, ça nécessite des contacts très rapprochés. Donc dans l'état actuel des choses, à part peut-être des personnes qui vivraient dans l'entourage d'une des personnes contact, mais ça représente un nombre infiniment petit en France, mais pour le français de tous les jours, il n'y a aucune raison pour se protéger de l'antivirus, il n'y a aucune raison de mettre des masques.
8: Le professeur Olivier Bouchot, interrogé par Laurence Théo, la France qui demande une coordination plus étroite des protocoles sanitaires au sein de l'Union européenne. En Bolivie, les grèves et blocages de routes pour demander des solutions à la crise économique ne faiblissent pas. Au contraire, de nouveaux secteurs se joignent à la mobilisation et la capitale administrative, La Paz, est complètement coupée du reste du pays. Résultat, certains produits comme le poulet commencent à manquer et les prix montent. Correspondance de Nils Sabin à La Paz.
11: Au marché Rodriguez de La Paz, les étals de viande font peine à voir. Elles sont souvent à moitié vides et certains commerçants n'ont plus rien à vendre. Après une semaine de blocage de route, le manque d'approvisionnement se fait sentir. Pour Sylvia, une cliente, la viande est quasiment inabordable.
12: Avant, je m'achetais un beau poulet pour 4 euros. Mais là, ils les vendent à 10 euros. Et là, en face, à presque 12 euros. Ce n'est plus possible.
11: Quant aux vendeuses, comme Marta, elles expliquent que ce sont les fournisseurs qui ont fait monter les prix.
13: La mairie devrait d'abord aller contrôler les grossistes si elle veut que nous, nous vendions à des prix corrects.
11: La passe dépend de la région de Santa Cruz à l'est pour être approvisionnée en viande ou encore en huile. Le gouvernement a donc lancé dimanche un pont aérien pour faire arriver de la viande à la capitale. Gustavo Serrano, vice-ministre du commerce interne.
14: Aujourd'hui, on vient de réceptionner 10 000 kilos de poulet et 10 000 kilos de bœuf ne devraient pas tarder à arriver. On va continuer comme ça chaque jour en approvisionnant les villes qui sont affectées par les blocages.
11: Les blocages de route devraient encore durer au moins une semaine car une marche de secteur opposée au gouvernement compte arriver à La Paz lundi prochain. Nils Sabin, La Paz, RFI.
8: Aujourd'hui, le programme des Nations Unies pour l'environnement publie son troisième rapport intitulé « Le sable, le développement durable, une ressource essentielle pour la nature et le développement ». Ce rapport, rédigé par 27 experts du monde entier, explique notre dépendance au sable, notamment pour nos infrastructures, une exploitation qui n'est pas sans conséquences. Juliette Pietraszewski.
15: D'ici 2060, la demande en sable pour les constructions devrait augmenter de 45%. Une exploitation trop importante, explique Pascal Peduzzi, le directeur du programme des Nations Unies pour l'environnement.
16: Il est prélevé beaucoup, beaucoup plus rapidement que le sable met à se reconstituer. Nous en extrayons 50 milliards de tonnes par année, l'équivalent d'un mur qui ferait 27 mètres de haut, 27 mètres de large et qui ferait le tour de l'équateur chaque année.
15: Le sable a pourtant un rôle protecteur multiple contre, par exemple, l'élévation du niveau de la mer, mais pas seulement.
16: Le sable, c'est la première ligne de défense contre les impacts liés au changement climatique, que ce soit l'intensification des vagues de tempête ou l'infiltration d'eau salée dans les aquifères. Et il y a aussi un rôle de protection dans le sens qu'il régule la manière dont les rivières s'écoulent.
15: Le sable fait ainsi partie intégrante de notre écosystème, explique Pascal Peduzzi.
16: Par exemple, les pêcheurs, si vous enlevez du sable, dans les sables, vous avez tous les micro-organismes qui nourrissent les petits poissons, qui nourrissent les plus gros, etc. Donc si vous stérilisez les fonds marins, vous allez avoir un problème sur les pêcheries. Donc il y a tous effectivement cette dépendance de soutien du sable à nos activités ou à notre sécurité.
15: Les Nations Unies estiment par ailleurs qu'environ la moitié des entreprises de dragage, l'opération qui extrait le sable au fond de l'eau, agissent dans des aires marines protégées.
8: Et puis c'est le coup d'envoi du Festival de Cannes ce soir. 10 jours de compétition qui verront 22 films se disputer la Palme d'Or pour succéder à un simple accident de l'Iranien Jafar Panahi. Tout de suite, 8 milliards de voisins avec vous. Emmanuel Bastide, bonjour.
7: Bonjour Karine Belicha. Prochain journal dans 50 minutes chez 8 milliards. On parle du pouvoir d'achat en Afrique.
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0: Votre flash valdoisien. Dimanche dernier, le 10 mai, un violent incendie a éclaté dans une société à Franconville. Le sinistre s'était déclaré dans un entrepôt de 1100 m² de la société Ecova. Poursuivi pour diffamation par la société Epinomis, qui dirigeait l'EHPAD de Neuville-sur-Oise, Fiam Toisy, infirmière, a définitivement été relaxée par la cour d'appel de Versailles. L'amphithéâtre de Verdure, le site emblématique situé en face du lac d'Enghien-les-Bains, entre dans une phase de requalification pour offrir un espace rénové, plus confortable et plus vivant. Et puis quelques mots sur cette brocante. Elle aura lieu dimanche prochain, le 17 mai, sur la commune d'Hermont, de 8h à 17h, sur les parkings rue Jean-Mermoz, marché Saint-Fève et Pire, sur place Buvette et Restauration. Vous pouvez encore vous inscrire en ligne pour avoir un emplacement sur le site de la ville d'Hermont, hermont.fr. C'était vos quelques informations proches de chez vous sur IDFM Radio.

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1: C'est Caroline Dilic pour votre chronique beauté. Bonjour à tous et à toutes, c'est Caroline, votre experte beauté depuis plus de 20 ans. On continue notre spéciale rubrique mariage, mais aujourd'hui, attention, sujet sensible, on parle de vous les invités. Oui, parce qu'il n'y a pas que la mariée et le marié, il y a aussi vous qui êtes extrêmement important pour fêter ce bel événement. Parce que oui, un mariage, ce n'est pas juste venir bien habillé. C'est faire partie d'un univers, d'une ambiance, d'une magnifique célébration qui arrivera normalement une fois dans la vie des mariés qui vous ont convié à ce jour fabuleux. Et on commence tout de suite avec la règle d'or, celle qu'on ne discute pas. On ne vient jamais en blanc, jamais, ni blanc, ni crème, ni beige, et encore moins une robe longue avec dentelle et fait princesse, ou une petite voilette. Non, on laisse ça pour la mariée. Là, clairement, c'est non, non, non. Le blanc, c'est réservé à une seule personne. Pareil pour vous, les hommes, hein. Vous laissez vos super costards au placard. Maintenant qu'on a posé les bases, parlons style. Le vrai secret pour être parfaitement dans le ton, c'est de respecter le thème du mariage. Aujourd'hui, les mariés passent un temps fou à imaginer une ambiance, à choisir des couleurs, à penser chaque détail. Donc, jouer le jeu, c'est important pour eux. Parce que si tout le monde est dans le thème, les photos souvenirs seront juste sublimes. Prenons un exemple très tendance, le fameux mariage champêtre. Là, on est sur quelque chose de doux, naturel, lumineux. On oublie les looks trop sophistiqués et on vient travailler avec une mise en beauté fraîche comme si vous étiez naturellement radieuse. Pour le maquillage, l'idée c'est vraiment d'avoir un teint lumineux, légèrement glowy, comme après une bonne nuit de sommeil et un week-end au soleil. On vient travailler des textures légères, un fond de teint fluide, un blush rosé ou pêche bien fondue. Au niveau des yeux, on reste sur des teintes douces. Les tons rosés, lilas, beige doré fonctionnent très bien. On peut faire un léger dégradé, ajouter une touche de mascara pour ouvrir le regard et pourquoi pas une légère touche de lumière dans le coin interne de l'œil pour agrandir le regard. Et pour les lèvres, elles restent plutôt fraîches et naturel. Un baume teinté, un rouge à lèvres, un nude rosé, un gloss suffisent largement. Le but, c'est vraiment d'être fraîche, élégante, sans en faire trop, parce que c'est champêtre. Et pour les cheveux, même logique. On évite les coiffures trop figées. On va préférer un wavy naturel, un chignon flou, une tresse bohème. Et là, le petit détail qui fait toute la différence, quelques petites fleurs dans les cheveux ou un accessoire discret, comme une petite pince avec une fleur, ça marche à tous les coups. Les ongles aussi sont super importants. Une belle manucure propre dans les tons nude, rosé ou une French manicure, c'est parfait. On évite les couleurs trop flashy, du rose, du jaune, du orange fluo. Non, ça ne viendra pas du tout pour ce thème. Par contre, on peut aller chez une manicure pour qu'elle nous fasse des petits détails très jolis du nail art avec quelques fleurs imprégnées dans les ongles pour un joli look printanier. Et bien sûr, les bijoux. On reste sur du fin, du délicat, quelque chose qui accompagne la tenue sans prendre toute la place, avec des boucles d'oreilles pendantes, des petites fleurs naturelles par exemple. Et vous pouvez même les faire maison. Je vous donne une astuce pour réaliser vos boucles d'oreilles fait maison. Alors, vous allez prendre par exemple des orchidées. On choisit des petites orchidées bien fraîches. On coupe les tiges, on garde uniquement la fleur et ensuite on les place entre deux feuilles de papier absorbant. Puis on les met dans un livre lourd pendant quelques heures ou par exemple pendant une nuit. L'idée, c'est de les aplatir légèrement et de retirer l'humidité sans les casser. Une fois que la fleur est un peu assouplie et sèche en surface, on vient la protéger avec une fine couche de colle vernis type résine ou vernis colle spécial bijoux. Ça va figer la fleur et la rendre plus résistante. Et ensuite, on fixe simplement la fleur sur un support de boucle d'oreille type clou ou anneau avec une petite goutte de colle forte. Et voilà, le tour est joué, simple, efficace et surtout unique. Et puis, si vous n'avez pas le temps ou que vous ne voulez pas vous embêter avec votre mise en beauté, n'hésitez pas à faire appel à un professionnel. Et encore mieux, si vous faites partie des proches de la mariée, profitez des préparatifs. Souvent, la mariée a une coiffeuse, une maquilleuse sur place. Vous pouvez tout à fait demander un devis et vous faire maquiller et coiffer aussi. Et là, je peux vous dire une chose, c'est un moment incroyable de détente, de partage, de rire. Vous êtes tout ensemble, vous vous préparez, vous profitez et ça devient un souvenir en plus de la cérémonie du mariage. Être invité à un mariage, c'est bien plus qu'être présent, c'est participer à une ambiance, une histoire. Alors on soigne sa mise en beauté, on respecte le thème et surtout on profite de ce moment unique. Vous pouvez retrouver ces chroniques sur idfm98.fr en podcast et n'hésitez pas à me suivre sur les réseaux. Pour cela, c'est très simple, tapez Caro suivi du mot l'idyllique sans apostrophe pour encore plus d'astuces beauté et bien-être. La semaine prochaine, on continue avec un sujet aussi gourmand que naturel, les secrets des abeilles et leurs bienfaits pour notre beauté et notre bien-être, avec des astuces toujours simples et à petit prix, parce qu'ici, on n'est pas volé. C'était Carole Idyllique pour votre chronique beauté.
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1: Bonjour, bienvenue, c'est l'heure de l'agenda des villes sur IDFM Radio, les bons plans culturels sur le Val d'Oise. À Herblay-sur-Seine, les sonorités du Brésil, le vendredi 22 mai à 18h15, les jardins de l'Échappée accueilleront une démonstration de batucada proposée par les élèves du conservatoire. Cet instant musical au rythme des percussions brésiliennes sera enrichi d'une prestation du jeune chœur des 9-13 ans, suivi d'une présentation des instruments et de leur contexte culturel, temps fort pour célébrer l'énergie et la richesse des traditions latino-américaines dans un esprit chaleureux. Pour en savoir davantage, le 01 30 40 48 30. Rendez-vous cette fois-ci au Centre des Arts à Enghien-les-Bains à partir de 15h le dimanche 24 mai. Plongé dans l'univers intemporel de Charlie Chaplin à travers trois courts-métrages emblématiques accompagnés au piano en direct par le talentueux pianiste Bibi Louison. Au programme Charlot Sévade, Charlot Vagabond et Charlot Boxeur. Renseignements, réservation 01 30 10 85 59. 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C'était l'agenda des villes sur votre radio valdoisienne.
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0: que vous vous redressez, que votre respiration s'ouvre, le cerveau reçoit des signaux différents. Certaines hormones liées à la confiance peuvent alors augmenter. À l'inverse, une posture fermée, contractée, renforce souvent des états de stress ou de fatigue. Le corps et l'esprit fonctionnent dans les deux sens. Les pensées influencent la posture, mais la posture influence à son retour aussi les pensées. Parfois, changer un détail physique peut transformer un état intérieur, que ce soit à la maison, au bureau ou même dans la voiture. N'oubliez pas de penser à votre posture pour améliorer vos pensées. Je vous souhaite une très belle journée sur IDFM Radio. On se retrouve demain et surtout, prenez soin de vous. C'était l'Instant Bien-être avec Virginie.
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0: RFI, les 15h en temps universel, 17h à Paris et 18h à Nairobi. Le journal vous est présenté par Karine Bélicha. Bonjour Karine.
1: Bonjour Caroline, bonjour à tous. À la une, il est temps que la voix de l'Afrique soit prise en compte, notamment au Conseil de sécurité de l'ONU. Voilà la teneur de la prise de parole du président kényan William Ruto au sommet France-Afrique à Nairobi. Son homologue Emmanuel Macron soutient cette demande. Les négociations entre Washington et Téhéran piétinent. Donald Trump regarde désormais vers Pékin. Il s'envole pour la Chine demain pour un sommet prévu avec son homologue Xi Jinping. Et puis, éviter de mourir, c'est le projet des adeptes de la cryogénisation. C'est devenu une industrie lucrative qui pourrait s'installer en Suède. Les morts vont-ils un jour s'y réveiller en masse? Otilia Ferret nous expliquera pourquoi le pays est particulièrement attractif pour ces projets un peu fous. Une journée très politique à Nairobi après des promesses d'investissement de 23 milliards d'euros en Afrique hier. Une trentaine de chefs d'État et de gouvernement sont réunis aujourd'hui dans la capitale kényane pour le sommet franco-africain. Le premier dans un pays anglophone baptisé Africa Forward, en avant l'Afrique, avec un leitmotiv: le continent doit être davantage représenté à l'international. La correspondance sur place d'Alpan Tiroir.
2: La question de la représentation de l'Afrique au sein des institutions internationales a été soulevée ce matin. Le président du Kenya, William Ruto, a notamment jugé indéfendable et inacceptable que le continent n'ait pas de représentation permanente au Conseil de sécurité des Nations Unies.
3: Une telle inégalité érode la légitimité, mine la crédibilité et affaiblit la confiance dans le système multilatéral lui-même. Il est temps que la communauté internationale reconnaisse sans ambiguïté ni délai que l'Afrique ne peut pas, ne doit pas et ne doit plus rester soumise à des décisions prises sans elle.
2: La France défend l'agenda d'une Afrique présente au Conseil de sécurité des Nations Unies, a lui annoncé Emmanuel Macron. Le secrétaire général de l'ONU, Antonio Guterres, a abondé.
4: Soyons honnêtes sur ce qui se dresse en travers du chemin de l'Afrique, un système mondial conçu sans l'Afrique et qui fonctionne encore largement sans elle, perpétuant des injustices vieilles de plusieurs siècles. Sans la voix, la représentation et le pouvoir de décision qu'elle mérite au sein des institutions financières internationales qui façonnent cette économie. Ce n'est pas l'Afrique qui perd, c'est le monde qui perd.
2: Les dirigeants africains et français échangent depuis la fin de matinée sur des thématiques liées à l'industrialisation, la transition énergétique ou encore la réforme du système financier international. Les résultats de cette discussion devraient être présentés en fin de journée. Alban Tiroir, Nairobi, RFI.
1: Et ne manquez pas ce soir l'interview du président français qui sera l'invité exceptionnel de RFI, France 24 et TV5 Monde à l'occasion de ce sommet. Une interview à suivre sur nos antennes dès 19h, temps universel. Au Moyen-Orient, les discussions entre les États-Unis et l'Iran sont au point mort. Le cessez-le-feu est sous assistance respiratoire, selon Donald Trump, qui estime que la réponse de Téhéran à son plan n'est pas du tout à la hauteur. Le président américain s'impatiente aussi face au blocage persistant du détroit d'Ormuz. Il envisage de relancer l'opération d'escorte des bateaux pour tenter de briser le blocus iranien avant de s'envoler pour Pékin. Rare rencontre prévue avec son homologue Xi Jinping. En toile de fond de ce sommet, un signal fort envoyé par la Chine au marché. Le yuan atteint son plus haut niveau face au dollar depuis plus de 3 ans. Une monnaie chinoise plus forte au moment même où Pékin cherche à internationaliser sa devise et à réduire sa dépendance au billet vert. Cléa Broderst.
5: Le yuan, aussi appelé renminbi, le nom officiel de la monnaie chinoise, poursuit sa remontée. Cette semaine, la Banque centrale chinoise a fixé sa monnaie à son niveau le plus élevé face au dollar depuis 2023. Un mouvement surveillé de près à quelques jours de la rencontre entre Donald Trump et Xi Jinping à Pékin. Depuis des années, Washington accuse la Chine de maintenir artificiellement une devise faible pour soutenir ses exportations. Mais cette fois, Pékin semble accepter, voire encourager, une appréciation progressive du yuan. Le contexte y aide, le dollar s'affaiblit, tandis que la Chine affiche d'importants excédents commerciaux. Au-delà du symbole, Pékin cherche surtout à renforcer le rôle international de sa monnaie. De plus en plus de transactions énergétiques ou de matières premières sont désormais réglées en yuan, notamment avec certains pays du Golfe, la Russie ou des partenaires émergents. La Chine pousse aussi son système de paiement international pour proposer une alternative au réseau dominé par le dollar. Mais cette stratégie comporte des risques. Un yuan plus fort peut pénaliser les exportateurs chinois, déjà confrontés au ralentissement mondial et aux tensions commerciales avec les États-Unis. Claire Broders de Pékin, RFI.
1: Concernant le Moyen-Orient, les Européens tentent malgré tout d'organiser l'après-guerre, malgré l'absence de progrès dans les négociations entre Washington et Téhéran. Le Royaume-Uni et la France s'activent pour mettre sur pied une coalition internationale qui sera chargée de sécuriser ce passage stratégique. Une fois un accord de paix conclu, les ministres de la Défense des deux pays coprésident aujourd'hui une réunion en visioconférence avec une quarantaine d'États partenaires prêts à contribuer à une telle mission dans le détroit d'Ormuz. En attendant, la paralysie continue dans le détroit, là où transite d'habitude environ un cinquième des hydrocarbures mondiaux. Donald Trump a annoncé hier qu'il comptait suspendre les taxes fédérales sur le carburant aux États-Unis afin de faire baisser les prix à la pompe. Le gouvernement français, lui, se refuse toujours à activer ce levier. Le ministre de l'économie, Roland Lescure, a annoncé que l'État allait plutôt étendre son système d'aide ciblée au secteur du bâtiment. Aurélien de Vernoy, il s'agit d'un nouveau dispositif de prêt plafonné à 50 000 euros.
6: Autant dire une goutte d'eau ou d'essence face à l'inflation des prix des carburants. Pourtant, avec 50% de taxes sur le prix à la pompe, la France pourrait jouer sur sa fiscalité pour amortir le choc pétrolier à l'image de l'Italie, de l'Espagne ou du Portugal. Mais l'expérience menée lors des débuts de la guerre en Ukraine reste dans la mémoire du gouvernement. Francis Pousse est président de la branche carburant du syndicat Mobilience.
7: Ça peut être tentant de dire à l'État baisser l'accise, baisser la TVA. Néanmoins, toute action envers les prix massives du style de 2022 où il y avait des remises à la pompe d'une manière importante, le coût a été de 7,5 milliards. La question c'est, est-ce qu'on a les moyens ? Je ne pense pas, même si moi le premier en tant que représentant des stations-service, je préférais que le prix baisse.
6: Une question de conjoncture donc, mais aussi une stratégie pour un avenir moins dépendant des énergies fossiles, selon Olivier Gantois, président de l'Union française de l'industrie pétrolière.
8: Compte tenu de l'intention et de la trajectoire souhaitée de baisse de la consommation de carburant, ça va pas dans le bon sens si à chaque fois qu'il y a une hausse du prix, on la compense par quelque chose. Si vous voulez, la hausse des prix sera un stimulant pour que les consommateurs d'énergie liquide en consomment moins.
6: Et se tournent donc vers l'électricité pour le chauffage ou leur véhicule. Problème, cela pourrait pousser l'État à chercher de nouvelles recettes en augmentant par exemple les taxes sur la consommation électrique.
1: Sur le front sanitaire, l'Organisation mondiale de la santé confirme 2 cas supplémentaires d'antivirus, soit 9 au total dans le monde. L'OMS prévient que le travail des services sanitaires ne sera pas terminé une fois le rapatriement de tous les passagers du MV Ondus effectué. Tous sont ou seront mis en quarantaine dans leur pays pour éviter la propagation du virus, sauf aux États-Unis où les autorités n'ont pas prévu de confinement des passagers. La science n'a pas pour le moment prouvé que la cryogénisation pourrait permettre d'éviter de mourir. Pourtant, il y a de plus en plus d'adeptes de la conservation par le froid de leur corps. Le leader mondial de la cryogénisation américain étudie actuellement la possibilité d'établir une présence européenne avec des sites de stockage potentiels en Suède. La correspondance à Stockholm d'Ottilia Ferret.
9: Mourir, ce n'est pas une bonne idée. Il faut essayer de la repousser. C'est ce que pensent les adeptes de la cryonie, venus assister à une conférence sur le sujet à l'Institut d'études prospectives de Stockholm le 26 mars dernier. Oui, car le fait de conserver des corps ou des têtes à moins 196 degrés après la mort sort progressivement de la science-fiction pour devenir une industrie réelle, même si personne n'a encore jamais été réanimé. La stabilité du sous-sol suédois, le climat, la stabilité politique, l'ouverture aux nouvelles technologies sont quelques-unes des raisons pour lesquelles la société américaine Alcor souhaite construire ici une installation de stockage de corps congelés. Les gens adorent Stockholm, cela me facilite la tâche pour vendre le concept, a même déclaré James Arrowwood, le PDG de l'entreprise. Il est venu en personne rencontrer des donateurs suédois intéressés et visiter un site potentiel pour l'installation. Si la cryonie reste extrêmement spéculative scientifiquement, elle attire de plus en plus de monde, d'où la démarche d'expansion de l'entreprise en terre suédoise. Ottilia Ferré, Stockholm, RFI.
1: Et puis c'est le coup d'envoi du Festival de Cannes ce soir, 10 jours de compétition qui verront 22 films se disputer la Palme d'Or pour succéder à un simple accident de l'Iranien Jafar Panahi. Tout de suite sur le Pont des Arts sur RFI avec vous Nathalie Amar, bonjour.
10: Bonjour Karine Bellicha et merci. 17h10 à Paris.
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13: Votre flash valdoisien. Dimanche dernier, le 10 mai, un violent incendie a éclaté dans une société à Franconville. Le sinistre s'était déclaré dans un entrepôt de 1100 mètres carrés de la société Ecova. Poursuivi pour diffamation par la société Epinomis, qui dirigeait l'EHPAD de Neuville-sur-Oise, Kiam Toisy, infirmière, a définitivement été relaxée par la cour d'appel de Versailles. L'amphithéâtre de Verdure, le site emblématique situé en face du lac d'Enghien-les-Bains, entre dans une phase de requalification pour offrir un espace rénové, plus confortable et plus vivant. Et puis quelques mots sur cette brocante. Elle aura lieu dimanche prochain, le 17 mai, sur la commune d'Hermont, de 8h à 17h, sur les parkings rue Jean-Mermoz, marché Saint-Fève et Pire, sur place Buvette et Restauration. Vous pouvez encore vous inscrire en ligne pour avoir un emplacement sur le site de la ville d'Hermont, hermont.fr. C'était vos quelques informations proches de chez vous sur IDFM Radio.

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1: C'est Caroline Dilic pour votre chronique beauté. Bonjour à tous et à toutes, c'est Caroline, votre experte beauté depuis plus de 20 ans. On continue notre spéciale rubrique mariage, mais aujourd'hui, attention, sujet sensible, on parle de vous les invités. Oui, parce qu'il n'y a pas que la mariée et le marié, il y a aussi vous qui êtes extrêmement important pour fêter ce bel événement. Parce que oui, un mariage, ce n'est pas juste venir bien habillé. C'est faire partie d'un univers, d'une ambiance, d'une magnifique célébration qui arrivera normalement une fois dans la vie des mariés qui vous ont convié à ce jour fabuleux. Et on commence tout de suite avec la règle d'or, celle qu'on ne discute pas. On ne vient jamais en blanc, jamais, ni blanc, ni crème, ni beige, et encore moins une robe longue avec dentelle et fait princesse ou une petite voilette. Non, on laisse ça pour la mariée. Là, clairement, c'est non, non, non. Le blanc, c'est réservé à une seule personne. Pareil pour vous, les hommes, hein. Vous laissez vos super costards au placard. Maintenant qu'on a posé les bases, parlons style. Le vrai secret pour être parfaitement dans le ton, c'est de respecter le thème du mariage. Aujourd'hui, les mariés passe un temps fou à imaginer une ambiance, à choisir des couleurs, à penser chaque détail. Donc, jouer le jeu, c'est important pour eux. Parce que si tout le monde est dans le thème, les photos souvenirs seront juste sublimes. Prenons un exemple très tendance, le fameux mariage champêtre. Là, on est sur quelque chose de doux, naturel, lumineux. On oublie les looks trop sophistiqué et on vient travailler avec une mise en beauté fraîche comme si vous étiez naturellement radieuse. Pour le maquillage, l'idée c'est vraiment d'avoir un teint lumineux, légèrement glowy, comme après une bonne nuit de sommeil et un week-end au soleil. On vient travailler avec des textures légères, un fond de teint fluide, un blush rosé ou pêche bien fondue. Au niveau des yeux, on reste sur des teintes douces. Les tons rosés, lilas, beige doré fonctionnent très bien. On peut faire un léger dégradé, ajouter une touche de mascara pour ouvrir le regard et pourquoi pas une légère touche de lumière dans le coin interne de l'œil pour agrandir le regard. Et pour les lèvres, elles restent plutôt fraîches et naturel. Un baume teinté, un rouge à lèvres, un nude rosé, un gloss suffisent largement. Le but, c'est vraiment d'être fraîche, élégante, sans en faire trop, parce que c'est champêtre. Et pour les cheveux, même logique. On évite les coiffures trop figées. On va préférer un wavy naturel, un chignon flou, une tresse bohème. Et là, le petit détail qui fait toute la différence, quelques petites fleurs dans les cheveux ou un accessoire discret, comme une petite pince avec une fleur, ça marche à tous les coups. Les ongles aussi sont super importants. Une belle manucure propre dans les tons nude, rosé ou une French manicure, c'est parfait. On évite les couleurs trop flashy, du rose, du jaune, du orange fluo. Non, ça ne viendra pas du tout pour ce thème. Par contre, on peut aller chez une manicure pour qu'elle nous fasse des petits détails très jolis du nail art avec quelques fleurs imprégnées dans les ongles pour un joli look printanier. Et bien sûr, les bijoux. On reste sur du fin, du délicat, quelque chose qui accompagne la tenue sans prendre toute la place avec des boucles d'oreilles pendantes, des petites fleurs naturelles par exemple. Et vous pouvez même les faire maison. Je vous donne une astuce pour réaliser vos boucles d'oreilles fait maison. Alors, vous allez prendre par exemple des orchidées. On choisit des petites orchidées bien fraîches. On coupe les tiges, on garde uniquement la fleur et ensuite on les place entre deux feuilles de papier absorbant. Puis on les met dans un livre lourd pendant quelques heures ou par exemple pendant une nuit. L'idée c'est de les aplatir légèrement et de retirer l'humidité sans les casser. Une fois que la fleur est un peu assouplie et sèche en surface, on vient la protéger avec une fine couche de colle vernis type résine ou vernis colle spécial bijoux. Ça va figer la fleur et la rendre plus résistante. Et ensuite, on fixe simplement la fleur sur un support de boucle d'oreille type clou ou anneau avec une petite goutte de colle forte. Et voilà, le tour est joué, simple, efficace et surtout unique. Et puis, si vous n'avez pas le temps ou que vous ne voulez pas vous embêter avec votre mise en beauté, n'hésitez pas à faire appel à un professionnel. Et encore mieux, si vous faites partie des proches de la mariée, profitez des préparatifs. Souvent, la mariée a une coiffeuse, une maquilleuse sur place. Vous pouvez tout à fait demander un devis et vous faire maquiller et coiffer aussi. Et là, je peux vous dire une chose, c'est un moment incroyable de détente, de partage, de rire. Vous êtes tout ensemble, vous vous préparez, vous profitez et ça devient un souvenir en plus de la cérémonie du mariage. Être invité à un mariage, c'est bien plus qu'être présent, c'est participer à une ambiance, une histoire. Alors on soigne sa mise en beauté, on respecte le thème et surtout, on profite de ce moment unique. Vous pouvez retrouver ces chroniques sur idfm98.fr en podcast et n'hésitez pas à me suivre sur les réseaux. Pour cela, c'est très simple, tapez Caro suivi du mot l'idyllique sans apostrophe pour encore plus d'astuces beauté et bien-être. La semaine prochaine, on continue avec un sujet aussi gourmand que naturel, les secrets des abeilles et leurs bienfaits pour notre beauté et notre bien-être, avec des astuces toujours simples et à petit prix, parce qu'ici, on n'est pas volé. C'était Caroline Dilic pour votre chronique beauté.
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1: Bonjour, bienvenue, c'est l'heure de l'agenda des villes sur IDFM Radio, les bons plans culturels sur le Val d'Oise. À Herblay-sur-Seine, les sonorités du Brésil, le vendredi 22 mai à 18h15, les jardins de l'Échappée accueilleront une démonstration de batucada proposée par les élèves du conservatoire. Cet instant musical au rythme des percussions brésiliennes sera enrichi d'une prestation du jeune chœur des 9-13 ans, suivi d'une présentation des instruments et de leur contexte culturel, fort pour célébrer l'énergie et la richesse des traditions latino-américaines dans un esprit chaleureux. Pour en savoir davantage, le 01 30 40 48 30. Rendez-vous cette fois-ci au Centre des Arts à Enghien-les-Bains à partir de 15h le dimanche 24 mai. Plongé dans l'univers intemporel de Charlie Chaplin à travers trois courts-métrages emblématiques accompagnés au piano en direct par le talentueux pianiste Bibi Louison. Au programme Charlo Sévade, Charlo Vagabond et Charlo Boxeur. Renseignements, réservations 01 30 10 85 59. 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C'était l'agenda des villes sur votre radio valdoisienne.
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0: 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C'est l'instant bien-être avec Virginie. Bonjour à toutes et à tous. Le saviez-vous? Votre posture influence votre état mental. Lorsque vous vous redressez, que votre respiration s'ouvre, le cerveau reçoit des signaux différents. Certaines hormones liées à la confiance peuvent alors augmenter. À l'inverse, une posture fermée, contractée, renforce souvent des états de stress ou de fatigue. Le corps et l'esprit fonctionnent dans les deux sens. Les pensées influencent la posture, mais la posture influence à son retour aussi les pensées. Parfois, changer un détail physique peut transformer un état intérieur, que ce soit à la maison, au bureau ou même dans la voiture. N'oubliez pas de penser à votre posture pour améliorer vos pensées. Je vous souhaite une très belle journée sur IDFM Radio. On se retrouve demain et surtout, prenez soin de vous. C'était l'instant bien-être avec Virginie.
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Bonjour et bienvenue sur IDFM Radio 98 FM. C'est l'émission Femmes en Lumière qui commence. Laetitia et Myriam avec vous. Une émission qui vous présente des femmes de tous horizons et des personnalités atypiques, toutes plus inspirantes les unes que les autres. Via un témoignage à cœur ouvert, ces femmes de notre région et d'ailleurs vous partagent ici leur histoire. Une émission en deux parties avec tout d'abord la découverte de notre invité, son parcours et ses aspirations, puis une réflexion plus large sur la place des femmes.

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1: Et aujourd'hui, dans l'émission Femmes en Lumière, nous accueillons Aurore Malek-Arras, docteur en neurosciences et sexologue. C'est par le biais de la recherche académique en neurosciences qu'Aurore est arrivée à la sexologie. Après des études en biologie et en psychologie, elle consacre depuis plus de 10 ans ses travaux au lien entre les troubles alimentaires et les violences sexuelles. Parallèlement, elle mène des recherches sur les mécanismes de prise de décision liés à la sexualité et à la contraception. Conférencière en neurosciences, elle anime également des ateliers qui ouvrent des espaces de parole, libérant les voix autour de la sexualité. Son engagement auprès des personnes victimes de violences sexuelles, tout comme son livre « Cerveau, sexe et amour », s'inscrivent dans un parcours profondément porteur de sens. Un parcours inspirant qui résonne avec notre époque, où les mœurs évoluent, mais où tant de sujets demeurent encore tabous. C'était pour nous une évidence de la recevoir dans Femmes en Lumière aujourd'hui.
2: Bonjour Aurore.
3: Bonjour.
2: Alors nous sommes ravis, comme le disait Myriam, de te recevoir aujourd'hui. Est-ce que tu pourrais te présenter toi avec tes propres mots en quelques minutes?
3: La présentation était tellement bien, donc je ne sais pas quoi rajouter. Déjà merci beaucoup de cette invitation, j'en suis très très touchée, très honorée. Donc pour me présenter rapidement, comme ça a été dit, moi je viens de la recherche fondamentale avec une grosse base en biologie. Je me suis toujours beaucoup posé de questions sur les rapports hommes-animaux en fait, et le pourquoi l'humain n'aimait pas l'animalité, pour compléter un petit peu ce qui avait été dit.
1: Et
3: donc du coup c'est vrai que la sexologie a amené en fait un autre regard par rapport à notre animalité en nous, qui est aussi justement tabou. Donc voilà.
2: Donc c'est le côté animal, sauvage, de l'humain qui t'a amené en fait. Comment tu es arrivé en fait à la sexologie finalement?
3: C'est un peu ça en fait. Ça a été un fil. J'ai absolument pas prévu ça. C'est arrivé vraiment comme ça au fil de l'eau. Moi j'ai vraiment commencé par une passion pour le monde animal et le comportement animal, et toujours être en questionnement vis-à-vis de personnes qui n'aimaient pas les animaux, qui ne comprenaient pas cet instinct, justement ce côté et cette dissociation qu'il y avait entre le monde animal et notre animalité. Et ça m'a donné envie de faire encore plus de la biologie, d'aller encore plus loin. Après, dans mes études, dans mon parcours académique, j'ai beaucoup travaillé sur des régions qui sont impliquées dans les mécanismes de la mémoire.
2: D'accord.
3: Donc du coup j'ai fait ma thèse sur la mémoire, et donc du coup ça m'a permis de bien comprendre les traumas, ce sur quoi je travaille beaucoup aujourd'hui.
2: Oui.
3: Mais j'ai aussi beaucoup travaillé sur la dopamine, qui est très impliquée dans les processus de désir. Il y a beaucoup de littérature, il n'y a pas que la dopamine qui est impliquée.
1: Donc dopamine, hormone du...
3: Alors c'est un neurotransmetteur qui fait beaucoup de choses, mais en partie elle est très impliquée dans la récompense.
1: Okay, donc du hormone du plaisir.
3: Exactement, dans le plaisir. Donc on va beaucoup, j'ai eu beaucoup de littérature.
2: D'accord.
3: Qui n'était pas ce sur quoi je travaillais, mais qui de temps en temps remontait, je me disais oh,
2: c'est intéressant. Et alors est-ce qu'on parle de dopamine avec les animaux également?
3: Bien sûr.
2: Ouais. Et donc du coup tu as vraiment travaillé sur cette différence entre dopamine animale.
3: Non,
2: est-ce qu'il y en a une finalement?
3: Absolument pas.
2: C'est qui?
3: Absolument pas.
2: Et alors, femme des années 80, on n'est pas obligé de dire ton âge, mais
3: dans les années 80,
2: c'est très bien. La sexualité n'était pas un sujet tabou autour de toi? Comment tu as grandi avec
3: Je pense que j'ai vraiment pas grandi directement avec ça, tout en grandissant avec. Et je m'étais fait une réflexion il y a quelques temps qu'en fait moi j'ai passé mon enfance devant des documentaires animaliers, et en fait j'ai passé mon enfance devant des scènes interdites au moins de 18 ans.
2: C'est marrant.
3: Parce qu'en réalité, il y a des choses qui sont tellement crues et tellement violentes également aussi. Et je me suis fait la réflexion, mais des années après, qu'au final, c'est la même chose. Mais je travaille sur ça avec de l'humain, parce que je travaille vraiment sur des questions évidemment de sexualité, mais aussi beaucoup sur des questions de violence. Et en fait, j'ai été exposée à ça très très tôt
2: par les documentaires
3: animaliers.
1: Alors ça, du coup, c'est vachement intéressant, parce que donc bien évidemment, là, on a ce fameux leitmotiv qui est sorti après toutes les horreurs MeToo, Pellico, etc. où donc on a le fameux not all men but always men. C'est pas tous les hommes, mais c'est toujours,
3: c'est quand même
1: 90% des hommes. Et donc est-ce qu'on fait ce même constat dans l'étude des violences chez les animaux? C'est toujours plutôt les mâles.
2: C'est ça qui est fou.
3: Et quand il y a des femelles qui a des agressions de femelles, c'est beaucoup pour défendre les autres femelles ou défendre les enfants.
1: Ah, donc il y a quand même un objectif, une intention de
4: protection, c'est jamais de la violence gratuite, pure, de domination ou de... Ah. Oh là là, mais alors là, du coup, ça voudrait dire qu'il y aurait une forme de, justement, d'instinct, de fatalité, un petit peu.
3: Alors quelque part. Fatalité, c'est un peu fort, mais par contre, c'est vrai que c'est intéressant de comprendre que la biologie va apporter des réponses. On est, ce qu'on dit en biologie, c'est que c'est 100% d'inné et 100% d'acquis. Mmh. Donc, je l'explique beaucoup ça dans mon livre parce que j'ai le temps de bien l'expliquer. Oui, mais donc, en fait, on peut pas dire qu'il y a que la biologie dans nos comportements. Il y a autant de biologie que d'éducation, que d'environnement. C'est aussi le cas pour les animaux. C'est intéressant, c'est important de poser. C'est aussi le cas, même j'ai envie de dire, au niveau de la cellule aussi. La cellule va avoir son patrimoine génétique, mais avec l'environnement, avec les signaux qu'elle va recevoir de l'environnement, elle va aussi pouvoir s'ajuster. Donc rien n'est tout inné ou acquis. C'est un faux débat en biologie, mais en fait, c'est vrai que ça, c'est important de poser ses bases pour comprendre la question des violences et bien poser les questions pour trouver les bonnes réponses.
2: Et alors, c'est là où comme on l'a dit précédemment, donc tu es docteur en neurosciences, sexologue et thérapeute. Quel est ce lien entre les neurosciences et la sexologie?
3: Alors, pour moi, il y a vraiment les deux aspects, comme je le disais, l'aspect mémoire, qui est très très importante dans le cadre des traumas, puisque je travaille principalement avec des victimes de violences sexuelles. Donc, il y a eu un pont qui, pour moi, s'est vraiment fait de manière très pratique, très facilement. Et évidemment, tout l'aspect dopamine, tout l'aspect biologique également, tout l'aspect, réponse du système nerveux face à la sensation, habituation, de la séquence comportementale lors d'un rapport sexuel, pourquoi des personnes n'arrivent pas à avoir des rapports ou n'arrivent pas à avoir du plaisir pendant des rapports. En fait, très souvent, il y a une partie très d'habitude, en fait.
2: D'accord, c'est-à-dire qu'elles n'ont pas eu l'habitude d'avoir du plaisir.
3: Elles n'ont pas l'habitude, elles ne savent pas aller le chercher. Donc, il y a tout un travail autour d'un apprentissage de création d'habitude qui est, qui, moi, me parle beaucoup, en réalité. Et j'ai fait un double cursus de bio et de psycho, et ce que j'aimais pas, c'est que c'est très français. On avait la biologie là-bas, d'un côté, et la psychologie là-bas.
4: Voilà, on te demandait de choisir ce qu'on appelait
2: observer. Ça ou ça.
3: Et je n'y arrivais pas à choisir. Oui. Et donc, du coup, moi, la sexologie m'a permis d'être quand même dans une discipline, en fait, qui a quand même beaucoup de psychologie, mais je suis quand même sur de la biologie, je suis quand même sur du concret. Oui. Et moi, j'avais besoin de ça.
2: Et alors, est-ce que le cerveau, c'est vraiment le chef d'orchestre du désir? Est-ce que si notre cerveau n'est pas conditionné, on ne peut pas avoir de plaisir?
3: Alors, oui.
2: De désir.
3: Oui, tout à fait. C'est vrai que on le dit vraiment, c'est notre plus grand organe sexuel, c'est lui qui va nous faire des fantasmes. Évidemment, même sur des points de vue plus techniques, plus mécaniques, c'est le cerveau qui va permettre de même d'avoir des érections ou d'empêcher les érections. Donc il y a vraiment quelque chose dans le cerveau. Mais on est en France, on est très dualiste. On a vraiment cette opposition raison versus émotion. Et là, je trouve qu'il y a une nouvelle version que je vois beaucoup, c'est le cerveau versus le corps. Sauf que le cerveau, c'est du corps.
2: Ouais.
3: Donc en réalité, notre système nerveux, il est partout. On l'a sur la peau, on l'a dans le ventre, on l'a dans les régions génitales, on l'a
4: sur les jambes, les pieds. C'est important aussi de le repréciser parce qu'on parle beaucoup en ce moment de système nerveux. Alors maintenant, maintenant c'est le nouveau. Si t'es bloqué dans tel domaine, c'est ton système nerveux qui n'a pas appris. Ok, mais c'est quoi de quoi on parle quand on parle de système nerveux en fait? Donc ça, c'est intéressant ce que tu dis.
3: Ouais, en fait, c'est vraiment le système nerveux qui réagit, et c'est ça qui, pour moi, me fascine justement dans l'aspect sexo, c'est que je peux aller sur un truc très très concret avec tout le background de neurosciences.
2: Et alors, tu parlais de mémoire, est-ce que tu travailles également sur tout ce qui va être mémoire intergénérationnelle ou pas? Parce que du coup, on dit que les cellules, voilà, il y a la mémoire aussi intergénérationnelle, des violences qu'on n'a pas forcément vécues, ou des blocages. Est-ce que c'est quelque chose sur lequel tu travailles?
3: Alors, je peux le travailler, alors pas au niveau cellulaire en cabinet, parce que c'est pas le but. Il y a beaucoup de recherches sur ces sujets, donc c'est important de poser que quand même, c'est pas un truc complètement perché.
2: Oui, c'est pas du New Age.
3: Pas du tout du New Age. On a beaucoup ça sur les traumatismes de guerre. On va avoir des modifications génétiques jusqu'à au moins 3 générations, donc évidemment c'est important. Donc il y a plusieurs manières d'aller approcher ça, mais de toute façon, oui, de manière assez plus traditionnelle, en fait, tous mes confrères qui fassent de la sexo ou pas vont avoir besoin de connaître le passé de la famille de la personne, parce que souvent ça explique des choses, et c'est vrai que notamment sur le cas de la sexualité, des tabous, des représentations, ce qu'a dit la grand-mère, etc., est passé à la mère, ce qu'a vécu la grand-mère, je l'ai beaucoup, ça. Ce qu'a vécu tué la grand-mère. La grand-mère a été abandonnée par son mari à l'époque, etc. Après la guerre, enfin bon, voilà. Et en fait, elle a conditionné la mère avec une certaine vision des hommes, et la mère a pas connu son père, donc du coup, elle a conditionné sa fille avec une certaine vision des hommes, etc. Donc en fait, c'est de manière très pratico-pratique, c'est très très important d'avoir ces informations.
4: Et alors donc depuis 10 ans. Aurore, toi tu travailles donc sur les prises de décision autour de la sexualité. Alors comme le disait Laetitia, tu es donc une femme enfin tu as vécu en tout cas les années 80
3: un petit peu petite,
4: quand même, ouais. Mais quand même voilà. Donc qu'est-ce que à ce moment-là, quand tu fais ce choix-là, comment réagit ton entourage? Parce que j'imagine que faire ce choix, c'était peut-être pas commun.
3: Non, mon entourage l'a assez bien pris en fait, parce que bah, justement ça fait sens et ils m'ont tellement connu à aller poser des questions,
4: oui, curieuse,
3: aussi, que
4: oui.
3: Curieuse qu'au final et l'aspect engagement en fait violence sexuelle, et j'ai fait moi mon mémoire de sexologie sur les questions de prise de décision, mais en fait très très vite j'ai vraiment beaucoup basculé sur les questions de violence sexuelle et cet engagement que j'ai toujours eu auprès des femmes ou des enfants n'a pas du tout surpris mon entourage.
4: Oui. D'accord. Et alors justement, qu'est-ce que tu peux préciser ça, cette notion de prise de décision? Tu vois, prise de décision autour de la sexualité, qu'est-ce que ça veut dire?
3: Alors, en fait, c'est de comprendre quelles vont être les représentations ou les biais qu'on va avoir pour bien prendre des décisions dans notre couple, dans notre sexualité. Mon mémoire portait vraiment sur ces mécanismes, enfin sur ces biais qu'on pouvait avoir pour des prises de décision autour de la pénétration ou pas, parce que c'est un vrai sujet. On considère encore malheureusement que la pénétration est ultra centrale et qu'un rapport n'est pas complet s'il n'y a pas de pénétration, ce qui est absolument faux. Évidemment que les partenaires peuvent avoir du plaisir tous les deux.
4: C'est bien de le rappeler. Hein.
3: C'est important de le rappeler. Oui. Il y a un tiers des femmes seulement, et on le sait depuis les années 70, qu'il y a seulement un tiers des femmes qui ne peut jouir qu'avec la pénétration seule. Ça veut dire que il y a deux tiers.
4: Et les deux tiers, mais voilà. Qu'est-ce qui se passe pour les autres tiers?
3: Exactement. Donc c'est important. Et donc du coup, c'est vrai qu'il y a énormément de crispations autour de ça.
4: De la fréquence, hein, les fameuses 3 nuits par semaine. Merci Indochine.
3: Exactement.
4: Années 80.
3: Non, c'est vrai.
4: Non, mais c'est vrai. Enfin, j'imagine que tu dois avoir ça dans le cabinet en permanence.
3: Oui.
4: Si c'est pas 3 fois par semaine, c'est que ça va pas du tout.
3: Et la pression sociale, la pression des hommes aussi à le faire, sans même se poser des fois la question de, au final, est-ce que moi, même en tant qu'homme, j'en ai besoin? Donc ça, c'est très intéressant aussi. Donc en fait, pour moi, c'était vraiment essayer de comprendre par quel biais je pouvais aller désamorcer ces représentations. En fait, le prise de décision, c'est un terme très générique en neurosciences cognitives. Moi, je vais travailler sur les biais qui vont empêcher une bonne prise de décision. C'est plus.
4: Et alors, c'est quoi une mauvaise prise de décision?
3: Une mauvaise prise de décision, ça va être par exemple de renforcer, d'être buté sur une manière de faire par habitude. Ça peut être une très mauvaise prise de décision, et justement, quand on est à deux, ce qui est intéressant, c'est d'aller créer des choses et d'aller s'adapter à l'état aussi, l'état d'âme, j'ai envie de dire, du moment de la personne, parce qu'évidemment, on est aussi des êtres humains, notre vie n'est pas toute lisse. Il y a évidemment la question de la grossesse qui est aussi très très importante, où dans le cadre de la pénétration, on peut ne pas du tout avoir les mêmes envies pour les hommes et pour les femmes d'ailleurs. Donc la question va être de comment on peut aller désamorcer, modifier tout ça pour décrisper en fait les gens pour que...
4: Ouais, c'est passionnant. On aura envie de te poser des milliards de questions et on va poursuivre dans quelques instants. Merci beaucoup Aurore, c'est le moment de faire une première

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1: Nous sommes de retour sur IDFM Radio dans l'émission Femmes en Lumière, l'émission qui met en avant des femmes inspirantes de notre territoire. Aurore, docteur en neurosciences, sexologue et thérapeute, est notre femme en lumière du jour. Aurore, on en parlait tout à l'heure, de ce lien direct entre notre cerveau et notre sexualité. Mais toi, en fait, qu'est-ce qui t'a donné envie de te spécialiser dans les violences sexuelles? C'est quelque chose que tu as commencé très tôt dans tes recherches. Pourquoi ce choix?
2: Ce choix, il s'est vraiment imposé à moi de manière très pratique parce que j'ai fait ma thèse sur les mécanismes de récupération de souvenirs. Donc, on sait très bien en neurosciences, on sait assez bien comment est-ce qu'on arrive à encoder un souvenir. C'est quelque chose qu'on connaît depuis assez longtemps. Par contre, comment est-ce qu'on récupère un souvenir? Pourquoi est-ce que, par exemple, des fois, on a appris une autre leçon et puis le jour de l'examen, on n'en a qu'une partie? Ou pourquoi, justement, des fois, il y a des idées qui nous reviennent ou des images qui nous reviennent de manière non maîtrisée? Ce qui se passe justement dans le trauma, c'est des choses qu'on connaît beaucoup moins.
3: Et les amnésies, tu fais référence aux amnésies traumatiques.
2: Voilà, je fais des références aux amnésies, justement, et aussi les comment est-ce qu'on va chercher où sont stockés les souvenirs, comment est-ce qu'on va les rappeler. Ça, c'est quelque chose sur lequel j'espère avoir la réponse de mon vivant et que mes collègues neuroscientifiques travaillent bien dans les prochaines décennies pour qu'on...
3: Oui, parce que c'est pas encore clair.
2: C'est pas du tout clair.
1: C'est pas du tout clair. Comment rappeler les souvenirs, les ranger, les gérer.
2: Alors, on sait à peu près, on commence à peu près à comprendre ce qui se passe, où est-ce que c'est rangé. Il y a des choses qu'on arrive quand même à peu près à savoir, mais c'est beaucoup plus complexe en réalité. Et donc du coup, c'est une littérature que moi je maîtrisais parfaitement. Et c'est vrai que j'ai beaucoup lu sur les questions des traumas, puisque le trauma est un modèle d'étude de la mémoire. En réalité, puisque c'est une mémoire qui est dysfonctionnelle, du coup, le fait d'aller tout de suite, le pont en fait avec les victimes de violences sexuelles, pour moi, c'est fait d'une manière
1: naturelle,
2: absolument naturelle, et j'ai eu la chance de m'intéresser à ces questions très tôt, un peu avant MeToo en sexo. Et en fait, j'ai vraiment un souvenir d'un cours de fac où en fait on nous présentait les traumas. Alors c'est important de le poser, je n'ai pas vu le trauma en fac de psycho parce que j'ai fait un double cursus de psycho et de bio.
1: D'accord.
2: J'ai vu le mécanisme du trauma en fac de biologie.
3: Ah, c'est fou ça.
1: Il est pas abordé
3: et pas en psycho.
2: Et pas en psycho. Ouais. Et donc en fait c'est quelque chose qui moi m'avait beaucoup choqué à l'époque parce que je trouvais que c'était tellement central en fait dans la vie des personnes, pour des psychologues également. Du coup, après, j'avais fait des recherches et j'avais regardé. Toutes les facs de psycho ne le proposaient pas. Donc, je parle des années 2000-2010. Hein. Mais c'est un petit peu choquant quand même de savoir qu'en fait, il y a plein de personnes, et notamment des femmes, qui ont été traumatisées, qui n'ont pas pu trouver. Maintenant, heureusement, ça change, mais n'ont pas pu trouver de bons psychologues. Et c'est pour ça qu'on a eu des prises en charge assez catastrophiques. Bref, tout ça pour dire que je me rappelle être en fac de psycho et à dire, mais en fait, on nous montre ça. Et les modèles, ce sont souvent les soldats. Et je me disais, mais en fait, les soldats, ils ont été à la guerre. Ils se sont enrôlés, ils savent pourquoi ils signent. Des personnes qui ont été violées
1: n'ont pas signé
2: pour ça, et voilà ce qui se passe. Et je me rappelle que ça, c'est quelque chose qui m'avait marqué en fac de biologie en 2000, fin des années 2000, début des années 2010. Et en fait, c'est un espèce de point qui avait été marqué, qui n'a pas bougé, et que j'ai retrouvé, j'ai mis de côté, que j'ai retrouvé avec la sexo. Et du coup, là, après, j'ai déroulé, j'avais mon petit bagage de ma petite thèse, et après, j'ai fait OK.
1: Allez, on y va.
2: On y va.
1: Et alors, tu parlais de confrères, que vous étiez plusieurs confrères à travailler sur ces sujets. Confrères plutôt hommes, femmes. Est-ce que c'est un domaine qui est...
2: Alors, je trouve que là, ça change beaucoup et qu'on a beaucoup d'hommes de ma génération, vraiment, à se poser les bonnes questions, à vouloir travailler autrement, à vraiment vouloir travailler sur le trauma, à mettre de côté aussi la psychanalyse, qui était un petit peu archaïque, notamment sur la question des traumas. Pas toujours. Il y a des psychanalystes qui ont très très bien compris. Freud, au départ, avait très bien compris le trauma au début, mais pas après. Je vais pas m'étendre. Mais non, je trouve que même sur les réseaux, j'ai des hommes psychologues qui font de très très bonnes prises de parole, qui font de l'excellente vulgarisation, qui n'hésitent pas à même être relativement engagés dans leur militantisme également. Donc je trouve ça très très rassurant et ça augure de belles années et un bon rééquilibrage.
1: Ça présage, oui, une belle avancée en tout cas pour le soutien de la cause. concernant les violences faites aux femmes. Alors après, le mouvement MeToo, tu l'as aussi abordé tout à l'heure. Et dernièrement aussi, tous les scandales entre Gisèle Pellicot et l'affaire Epstein. Le sujet est loin d'être fini, non ?
2: Le sujet commence à sortir.
4: Ouais, c'est ça.
1: Ouais, on est d'accord.
2: Vraiment. Et on est seulement maintenant, je pense, en train de comprendre, particulièrement en France, parce qu'on a été vraiment dans le déni sur ces questions pendant des décennies. Maintenant, on est en train de prendre conscience de... Enfin, on travaille quoi.
4: De l'ampleur, de la situation quoi.
2: Ouais, de l'ampleur de la situation, de ce qui se passe pour beaucoup pour les enfants, parce qu'il y a quand même un vrai sujet autour des enfants, peut-être alors... même avant les femmes. D'ailleurs, ce qui est très difficile, ouais. C'est très très inquiétant en fait. Et
1: alors toi, tu travailles pas avec les mineurs, je crois.
2: Je ne travaille pas avec les mineurs pour plein de raisons. Une des premières raisons est que j'estime que j'ai pas assez fait de psychologie ou de neurosciences du développement pour être au niveau où moi je me sens à l'aise, oui. Comme je l'ai fait pour ma thèse en neurosciences justement de la mémoire. Mais évidemment, je connais ça et pourtant, évidemment, au cabinet, je le vois évidemment que les choses qui arrivent maintenant sont souvent les problématiques qui arrivent en cabinet souvent prennent leur source dans l'enfance ou dans l'adolescence ou dans l'éducation. Donc il y a vraiment un sujet central.
4: Et alors justement, tu vois là, c'est intéressant ce qu'on est en train de dire parce que on commence à prendre conscience hein, de l'ampleur du phénomène aussi. Donc pour les enfants, mais les enfants. C'est aussi bien des petits garçons que des petites filles. Et donc là, on voit qu'il y a la parole qui se libère du côté des femmes. Mais qu'en est-il de la parole des hommes, en fait ? Alors, on a eu là, très récemment, un journaliste donc sur France Inter, hein, qui a osé... J'ai plus son nom, là, tout de suite.
2: Oui, je vois.
4: Tu vois de qui je veux parler. Et voilà, et qui a osé raconter, mais il y a encore peu... De personnalités comme ça, publiques, qui osent s'emparer de cette question. Et
1: ouais. C'est pour ça que oui, quand tu dis qu'on est au début, c'est que là, on sent que les langues se délient, que tous les mouvements, même si MeToo, finalement, ça date de plusieurs années.
4: Mais chez les hommes, ça donne quoi ?
2: Ouais. Alors, chez les hommes, nous, on a les stats, on sait très bien que c'est un tiers des enfants.
4: C'est un tiers des enfants.
2: C'est un tiers des
4: enfants. C'est énorme.
2: C'est énorme, en réalité. Donc, c'est absolument énorme. C'est d'ailleurs très très inquiétant.
4: Parce qu'il y a ça aussi, pardon, oui. qui explique aussi probablement qu'on ait autant d'hommes plus tard agresseurs, parce qu'on sait que quand un homme a été agressé lui-même, il a plus de chances. Je connais pas le pourcentage, mais je sais que c'est documenté. Bien sûr, plus de chances de devenir lui-même aussi agresseur,
2: oui.
4: En fait.
2: Oui, oui. Alors. Sur les questions de pourcentage, on les a pas exactement parce qu'en fait, on est toujours en sous-estimation. Donc, c'est
4: oui,
2: aussi
4: d'accord.
2: important de le poser aussi. C'est que on sait très bien que la plupart des agresseurs ont subi des violences. Pas tous. Il y a toujours un petit, en fonction des études, en fonction des pays, en fonction des années, etc. Ça varie un petit peu, mais on est autour de 95%, hein, quand même. Hein. 95% des agresseurs ont subi des violences de différents types, d'ailleurs.
4: Bien sûr.
2: Pas que des violences sexuelles, mais sur les questions des violences sexuelles, on sait qu'il y a un tiers de petits garçons. Sur les mineurs, on sait que c'est un tiers de petits garçons. Qu'en est-il des hommes ? Bah justement, ils se réveillent. Je pense à Arnaud Gallet avec Mouv' Enfant, avec qui j'ai la chance de collaborer, qui est assez, comment dire, qui est évidemment très très engagé sur ce sujet. On a l'association Le Colosse au pied d'argile, qui est une association pour les enfants victimes de violences sexuelles dans le milieu sportif.
1: On a aussi beaucoup de langues qui se délient là au niveau natation, au niveau du sport, ça c'est incroyable.
2: Il y a un MeToo Sport aussi qui a été lancé. Donc il y a énormément de choses. La parole revient aux victimes actuellement et je trouve que c'est très très important et ça va vraiment dans le bon sens.
1: Alors c'est vrai que si on rappelle des chiffres, on sait que d'après une étude de 2025, une femme sur deux, donc on a un tiers des enfants qui sont des hommes et deux tiers qui sont des femmes quand elles sont petites, quand elles sont agressées, en bas âge, et une femme sur deux a déjà subi des violences sexuelles en France en 2025. Que t'évoque ce chiffre ? Est-ce que c'est quelque chose que tu ressens en cabinet ?
2: Alors, il y a ce que moi je vois beaucoup quand j'entends ce chiffre, c'est que en fait, il y a malheureusement beaucoup, beaucoup encore de femmes qui ne comprennent pas que ce qu'elles vivent sont des violences.
4: Alors c'est exactement ce que j'allais te demander.
1: Qu'est-ce qu'une violence ?
4: En fait, c'est ça. Et moi, c'est ça que je trouve. Où je crois qu'on a encore beaucoup, beaucoup de chemin. C'est comment identifier que ce qu'on vit est une violence. Alors tu l'as un petit peu évoqué tout à l'heure en parlant de cette notion de prise de décision. qui probablement voilà nous amène à une forme d'écoute, écoute de soi, écoute de l'autre, tout ça.
1: Qu'est-ce qu'une violence sexuelle à partir de
2: Alors, il y a la loi, il y a le cadre de la loi qui va définir que un viol ou une agression sexuelle, c'est une atteinte par comment dire emprise, menace
4: et contrainte.
2: Contrainte ou violence,
4: et puis surprise.
2: Voilà. Et donc ça c'est défini par la loi, donc l'article 222 du code pénal, etc. Il y a une définition à laquelle moi je reviens toujours, parce que la définition de la violence elle est complexe, et en réalité elle peut être très simple, et en fait, si on va à l'essence même de ce que c'est, j'aime bien dire que la violence c'est la négation de l'autre. Et ça permet de prendre en compte une autre type de violence qui est très importante, qui va être la négligence, qu'on va aussi avoir des fois chez les enfants. Donc ça peut être de la négligence émotionnelle, la négligence des besoins de l'autre, qu'on va beaucoup malheureusement retrouver dans les violences conjugales, avec des hommes qui vont être dans une négligence totale des besoins fondamentaux de leur femme, des besoins même des fois de repos, notamment autour de la périnatalité, où on récupère des femmes à la cuillère, qu'elles sont absolument épuisées, et le mec en face ne comprend pas que madame est juste fatiguée.
1: Quelle est la violence la plus fréquente que tu vois au cabinet?
2: D'après vous, ça étonne tout le monde. Alors moi, celle que je vois le plus et qui je me tire les cheveux avec ça, mais en même temps c'est bien parce qu'on peut avoir des preuves, c'est les violences financières.
4: D'accord, ça c'est, tu dirais que c'est la première violence.
2: C'est une violence qui est quasiment toujours présente, où en fait les femmes ne se rendent pas compte que en fait elles entre guillemets peuvent se faire avoir très facilement. Mais c'est dû à l'éducation aussi. Hein. On n'est pas du tout éduqué à penser comme ça, parce que si on pense à l'argent, attention, on est vénal et il y a le coup près de la société qui va tomber. Mais c'est vrai que du coup les femmes vont avoir vraiment, il y a tout ce qui est comment dire la théorie des pots de yaourt. Je crois que c'est Lucie Pétavin qui avait travaillé sur ça, et qui explique vraiment à quel point en fait
4: c'est le coup de la vérité, Lucie Pétavin.
2: Voilà, c'est exactement ça, et c'est vraiment où les femmes vont être dans l'achat pour les enfants et dépenser de l'argent pour les enfants, et donc des choses qui sont consommables en fait, comme les yaourts. Et en fait, lors de la séparation, monsieur a investi dans les gros achats, donc il part
4: voiture,
2: avec une voiture, un appartement, l'immobilier, etc. Et il y a des hommes qui le font pour protéger la famille et les enfants, et il y a heureusement des hommes, et j'en vois, qui sont très prévenants lors d'une séparation. Ils vont penser d'abord aux enfants. Absolument. Et à la mère, et il faut quand même le dire qu'il y en a,
4: ça
2: heureusement.
4: Ça existe,
2: et je le dis aussi de plus en plus, c'est pour que des hommes qui ne le font pas comprennent qu'il y a d'autres modèles, en fait.
4: Exactement.
2: C'est pas pour mettre en avant ces hommes-là, c'est pour les autres qu'ils écoutent.
4: Absolument.
2: En fait, il y a des hommes qui peuvent le faire, en fait, et il y en a pourtant qui s'en fichent complètement et qui vont se mettre en banqueroute pour pas payer la pension, quoi.
1: Ce que tu veux dire par là, c'est que il me semble que 90% de tes patients sont des femmes.
2: Pas autant. Je pense que je suis à peu près à deux tiers, un tiers. Je travaille beaucoup avec la communauté LGBT aussi, dans laquelle il y a aussi beaucoup de violence. Donc voilà. Donc je dirais plus de tiers, un tiers. Puis je reçois aussi des couples. Donc j'ai aussi les hommes. Voilà.
1: D'accord.
2: J'ai aussi des hommes accompagnants de femmes qui ont été victimes de violences sexuelles. C'est important de le dire aussi pour les autres.
1: Bien sûr.
2: Toujours cette histoire de mettre des modèles masculins. Bien sûr, il y a des hommes qui accompagnent et qui font un travail formidable.
4: Ouais, c'est super.
1: Mais ce qui est dingue, ce que tu disais, c'est que donc par rapport à ces femmes que tu reçois qui ont vécu des violences, tu constates que derrière ces violences physiques ou psychologiques, il y a également la violence financière. C'est ça que tu constates?
2: Oui.
1: C'est ça qui est incroyable. C'est comme s'il y avait un modèle qui s'enchaînait, qu'on commençait par la finance et qu'après on se faisait agresser physiquement. Quel est le schéma? Est-ce qu'il y en a ou pas?
2: Non. Il y en a pas, ça va vraiment dépendre du cas par cas. Voilà, il y a très très souvent des violences sexuelles que les femmes ne comprennent pas ou comprennent bien après. Qu'en fait, elles étaient peut-être pas tellement consentantes sur ce rapport.
4: Alors,
2: je veux même pas dire désirantes, mais il y a cette frontière là où en fait les femmes peuvent être un petit peu.
4: Alors c'est un point, j'imagine. Je trouve que c'est un point hyper complexe. Alors cette notion d'ailleurs de devoir conjugal. Donc on rappelle quand même que on est le 9 avril, donc on est à peine à un mois, 9 avril 2026, où cette notion du devoir conjugal vient d'être supprimée dans la loi, quand même. Donc 2026. Donc ça aussi, j'imagine que c'est dans ce que tu disais, les conditionnements, les injonctions, voilà, ça c'est. assez extraordinaire. Comment se fait-il que la société met autant de temps à changer, quoi? Enfin, tu vois, même au niveau légal.
2: Ouais. Il y a une vraie force d'inertie. Hein. Je ne sais pas. Je ne comprends pas ça. Mais après, je me questionne justement beaucoup pour notamment des femmes. C'est difficile de comprendre qu'en fait on a été abusé. Oui. Alors, j'aime pas le terme d'abus de manière générale parce que c'est pas, comment dire, on n'a pas versé un peu trop de thé, on n'a pas pris un peu trop de chocolat. Mais en fait, ce côté de comprendre qu'en fait l'autre était dans la négation de moi. Moi, j'ai donné.
4: Oui, mais moi, j'étais aussi dans la négation de moi.
2: Bah oui. En tant que femme, on est éduqué pour faire ça.
4: Ouais, mais voilà. Donc tu vois, c'est ça le problème. Ouais, c'est ce qu'on disait tout à l'heure, c'est qu'on en a même pas conscience en fait.
2: C'est ça.
3: Donc là, on revient au sujet d'éducation.
4: Comment on fait?
3: Comment est-ce qu'on éduque les enfants?
2: On avance. Il y a tellement de travail, mais on a quand même la chance d'avoir MeToo, on a quand même la chance d'avoir de plus en plus de modèles féminins d'émancipation qui permettent vraiment de nous tirer toutes vers le haut. Et ce qui est intéressant, c'est qu'on a plein de modèles féminins dans plein de domaines différents, donc à chacune sa sensibilité.
4: Bon. Donc en fait, tu nous dirais, le conseil que tu nous donnerais, c'est quoi pour s'assurer que je suis pas justement en train d'être dans des mauvaises prises de décision, que je suis pas en train de me humilier moi-même. Ouais. Comment faire pour s'assurer de ça? Est-ce qu'on peut se dire si j'ai un doute, c'est qu'il y a pas de doute?
2: Exactement. Déjà, s'il y a un doute, c'est pas qu'il y a pas de doute, c'est que s'il y a un doute, il faut vraiment aller creuser.
4: Okay.
2: Alors, c'est plus facile à dire qu'à faire.
4: Et donc, on va voir qui? On va creuser.
2: On va voir déjà un. On vient si déjà voir. Un psy ou un sexologue, ouais. mais normalement, quelqu'un qui peut vraiment déjà écouter, nous aider à écouter. Je pense que vraiment la première chose, c'est on revient à soi et on revient si ça fait. C'est ce qu'on dit d'ailleurs aux enfants hein, dans les formations, les trucs de prévention, c'est est-ce que ça fait oui, est-ce que ça fait non,
4: oui, c'est ça.
2: Et d'arriver à avoir ce discernement. Alors c'est plus facile à dire qu'à faire, et souvent ça prend du temps, et c'est vraiment ce sur quoi je travaille avec des femmes en cabinet.
3: Ouais, c'est vrai que tu parlais de la libération de la parole, mais tu me disais aussi qu'il y avait aussi un deuxième constat, c'est celui de la victimisation secondaire. C'est que tout le monde n'est pas prêt à entendre.
2: Oui, alors la victimisation secondaire, c'est quelque chose de absolument terrible en fait. C'est le fait que la victime soit revictimisée après par des tiers, par des personnes avec lesquelles elle va se confier, par des personnes du milieu médical, par des personnes de la justice, parce que ces personnes vont mettre en doute, vont demander de répéter 150 fois la
3: police,
2: même.
3: Par exemple,
2: la police,
4: juges. C'était trop court, ta jupe était trop courte,
2: exactement. Voilà, ou c'était pas si grave. Tu sais, il y en a qui font pire. Voilà. Donc ça peut être fait par le milieu proche. Ça peut être fait par malheureusement le milieu médical qui est censé être formé et qui en fait va.
4: Donc c'est un peu la négation de la parole.
2: Hein. C'est la négation de la parole. C'est la mise en doute de la parole. Je n'ai pas moi un seul dossier où je n'ai pas ça.
4: C'est vrai.
2: J'en ai pas un seul. C'est assez difficile. Alors justement, on parlait d'Arnaud Gallet. Il a beaucoup communiqué récemment sur comment est-ce qu'il a été maltraité par la justice. Et comme il en a beaucoup parlé, il l'a mis en avant, je me permets de le mettre moi aussi en avant. En fait, il a été, il est reparti en hôpital psychiatrique juste après, et parce qu'en fait, il a été tellement profondément abîmé par les jugements, par l'attitude de la partie adverse, que au final c'est très très destructeur pour les victimes, et c'est souvent plus destructeur même que la violence en elle-même.
4: C'est ce qu'explique Gisèle Pellico aussi, qu'elle explique aussi très bien dans le livre. C'est effarant. Ouais. Bien, on aurait encore, bien évidemment, toujours pareil, 10 milliards de questions à te poser, Aurore. Merci beaucoup. C'est le moment de faire une seconde pause musicale.

0: J'assume.
1: 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Nous sommes de retour sur IDFM Radio dans l'émission Femmes en Lumière, l'émission qui met en avant des femmes inspirantes de notre territoire. Aurore, docteur en neurosciences, sexologue et thérapeute, est notre femme en lumière du jour. Aurore, donc précédemment, on parlait de tout ce lien avec le cerveau, nos prises de décision, notre sexualité, le désir. Mais est-ce que l'orgasme existe vraiment ?
2: Oui.
3: Heureusement.
4: Ah bah, bonne nouvelle.
2: Oui, bien
4: bonne
2: sûr.
4: Nouvelle.
2: On est rassurés.
5: Oui, bien sûr, l'orgasme existe vraiment. C'est un processus qui a été étudié, sur lequel on a des réponses, auquel j'ai consacré un chapitre entier dans mon livre. Donc,
4: c'est dire qu'on a les choses.
2: Cerveau, sexe et amour, on le rappelle.
5: Et oui, non, on a évidemment, ça existe. D'ailleurs, c'est important de le dire. D'ailleurs, c'est un réflexe. Ça se base sur une partie réflexe. C'est pour ça, tout à l'heure, on parlait justement, il n'y a pas que le cerveau, il y a aussi le corps qui réagit. Et ben, en fait, l'orgasme, c'est un réflexe.
2: Un instinct animal, un peu?
5: Un réflexe, vraiment, comme éternuer. Comme le fait de quand on tape sur le genou, il y a une réaction en fait.
2: Ok, très bien. Et alors, comment est-ce qu'on l'active, cet orgasme?
5: Eh ben, c'est là où ça va devenir plus compliqué parce que c'est pas comme juste d'aller se faire taper le genou chez le médecin. Chaque personne, chaque corps va avoir sa manière d'aller déclencher ce réflexe-là et c'est là où
4: les Athéniens s'atteignirent.
2: Et alors, est-ce que donc par rapport à toutes les personnes que tu accompagnes, est-ce que tu as pu noter, voilà, des pratiques qui peuvent augmenter cet orgasme féminin ou masculin, on va dire? Déjà, est-ce que c'est le même en plus?
5: Alors, c'est une grande question. Alors non, c'est pas le même parce qu'en réalité, les hommes ont une illusion parce qu'ils ont un orgasme qui est concomitant avec l'éjaculation. Mm-hmm. Donc en fait, après l'éjaculation, il y a une perte d'érection, les hommes s'arrêtent. Mais l'orgasme, ça n'est pas l'éjaculation, c'est juste que c'est concomitant. Mais comme l'érection s'arrête, les hommes s'arrêtent. Nous, les femmes, on peut continuer et avoir des orgasmes en continu, on n'a pas ce qu'on appelle cette période réfractaire. Donc par rapport à ça, l'orgasme féminin et l'orgasme masculin ne sont pas les mêmes.
2: D'accord. Voilà. Et est-ce qu'il y a des techniques du coup pour déclencher cet orgasme? Est-ce que toi tu as pu constater des techniques qui marchent plus qu'une autre sur l'orgasme féminin par exemple?
5: Oui et non. En fait, c'est vrai que ça va beaucoup dépendre en fait d'une femme à l'autre. C'est pour ça qu'on peut pas dire qu'il y a des techniques comme ça parce que c'est vrai que le fait d'aller se masturber et d'aller amener les femmes à plus s'explorer est quelque chose qui va marcher. Mais ce qu'il y a, c'est qu'une modalité d'exploration va marcher avec l'une et pas nécessairement avec l'autre. Oui. Et il va y avoir aussi la question de la sensibilité. Il y a des femmes qui vont avoir plus d'attrait pour tel type de masturbation, mais ça ne marchera pas avec le ou la partenaire après. Donc c'est pour ça, c'est un petit peu plus complexe.
2: C'est très personnel en fait.
5: C'est très personnel.
2: C'est très individuel.
6: Oui, ouais, et c'est pour ça que ça, voilà, le dialogue et la communication aussi, je pense que c'est des éléments qui sont.
2: Et puis se rechercher aussi soi-même, c'est savoir aussi ce qui peut nous convenir.
5: Ouais.
2: Et comment est-ce qu'on cherche? Est-ce qu'on lit? Est-ce qu'on essaye? Quels sont les...
5: Alors, moi, je recommande vraiment d'aller essayer, en fait, et de voir avec ce avec quoi on résonne le plus. C'est vrai que là, maintenant, on a la chance d'avoir des émissions de radio comme celle-ci, on a des podcasts, on a plein de choses, on a beaucoup plus d'émissions de radio qui portent sur ces questions, beaucoup plus d'émissions de télé qui portent sur ces questions.
6: On a le film, là, pour le plaisir, avec Alexandra Lamy et François Cluzet, là,
5: qui
6: est sorti le 6 mai, là. Voilà. Alors c'est grosse pub pour Womanizer, mais
5: mais voilà, on a des jouets qui étaient pas autant développés avant que
6: maintenant. Oui, et démocratisés aussi.
5: Voilà, il y a vraiment, donc là pour l'instant c'est vraiment, puis il y a beaucoup de littérature érotique aussi, quelque chose que je recommande beaucoup pour les femmes parce qu'on a une explosion de la littérature érotique écrite par des femmes.
6: Alors tu aurais une autrice à nous recommander?
5: Non, je n'en aurais pas parce qu'il y a tellement de choses très très différentes
2: J'ai envie de rebondir même sur, alors si on parle de littérature, c'est vrai qu'en effet il y a beaucoup de littérature érotique, mais on constate aussi, en tout cas moi qui suis aussi auteur, on se rend compte quand je discute avec les libraires qu'il y a aussi beaucoup de dark romance.
5: Oui.
2: Voilà, qui sont très en vogue. Donc ces livres en fait qui vont parler de 50 nuances degrés mais beaucoup plus agressifs, où l'homme est très violent, macho, il est milliardaire et une petite jeune femme, voilà, va venir sous son aile.
5: Tragique.
2: Et là on va parler de sexualité et ça cartonne auprès des jeunes filles. Qu'est-ce que tu en penses, toi, en tant que thérapeute?
5: Alors moi je suis pas du tout spécialiste de ce sujet, mais il y a une consoeur en congrès de sexologie qui a une thèse, en tout cas qui est en train d'être réalisée sur le sujet, donc je vais attendre patiemment qu'elle qu'elle publie et qu'elle sorte, est-ce qu'elle disait, c'est que c'est un petit peu comme la pornographie. Il y a plein de gens qui regardent la pornographie et qui vont se dire, ouais, je vais faire pareil. Il y en a plein d'autres qui disent, non, mais j'ai une prise de recul, c'est un sketch, ou que voilà,
2: je prends ce que j'ai à prendre.
5: Je prends ce que j'ai à prendre et voilà. Donc je pense qu'il y a aussi évidemment, on est marqué par ce qu'on voit. Évidemment, on est marqué par les représentations dans lesquelles on baigne. On a tous été marqués par, les différents films. Il y a l'excellent livre de Chloé Thibault, Désirer la violence, où elle va justement essayer de comprendre pourquoi est-ce qu'en tant que femme, on va être amené à aimer le bad boy. Et elle explique justement pourquoi avec les films et les séries qu'on a vues, dans lesquelles on a baigné, en fait, on va être attiré par ces types. Ce type-là d'homme, alors que ça nous met nous-mêmes en danger, et c'est vrai, forcément, ces représentations nous imprègnent, mais on peut aussi avoir de la distanciation par rapport avec ça, et à quel moment ce discernement, pourquoi chez certaines personnes et pas chez d'autres, ça
2: c'est encore un mystère.
5: Voilà, puis moi c'est pas mes sujets, donc je vais rester.
2: Alors, si on parle de sujets, donc toi, rappelons que tu travailles également autour de nombreux sujets, notamment la sexualité alternative. Mm-hmm. Donc, quelles sont les différences entre les anciennes générations? Donc, on en parlait. Là, on était baigné aussi avec les Disney, avec on va chercher le bad boy, etc. Mais d'un côté aussi les générations Z, qui du coup ont de nouvelles tendances sexuelles. Voilà, qu'est-ce que tu constates toi au quotidien?
5: Alors, ce qu'on constate à la fois en cabinet, puis à la fois dans les études qui sortent. On a en France, on a eu la grande étude de l'INED qui est sortie l'année dernière, mais on a aussi les études étrangères qui vont toutes dans ce sens-là. La génération Z est très intéressante. Elle va être beaucoup plus ouverte sur les questions de bisexualité, d'homosexualité. On fait presque un fois deux par rapport aux générations de nos parents, par exemple, qui se déclarent. Attention, qui se déclarent ou qui reconnaissent être bisexuels, parce que souvent, en fait, les gens pouvaient avoir des pratiques avec des personnes du même sexe, mais jamais, au grand jamais, ne s'identifier comme telles. Donc il y a un petit décalage, un petit glissement de ce côté-là, et c'est des générations qui sont, je trouve, très très à l'écoute d'elles-mêmes. Donc je suis assez fascinée par cette nouvelle génération, je dois dire, par la Gen Z, et ceux que je reçois en cabinet, je les trouve très très pertinents, très à l'écoute de ou de la partenaire, d'eux-mêmes, enfin voilà.
6: Ouais, finalement, hein, tous ces scandales et toute cette libération de parole ces dernières années, on s'aperçoit que ça commence finalement aussi à porter un petit peu ses fruits, quoi, hein, au final.
5: Ouais.
6: Et ça c'est hyper précieux de s'en rendre compte. Et alors justement, donc là on parlait de la Gen Z, mais on a aussi les femmes de 50, 60 ans. Là aussi, il y a une grosse rébellion. Qu'est-ce que tu constates? On a le sentiment là qu'elles ont plus tellement envie d'éduquer leur partenaire, là. Elles se disent non mais.
5: Il y en a marre.
6: Ouais, il y en a un peu marre. tu peux développer ça? Qu'est-ce que tu constates, toi?
5: Il y a cette prise de conscience, en fait, de cette fait avoir, de ces pots de yaourt, de cette fatigue, de pas être vu, de pas être entendu. Puis à un moment, il y en a marre.
6: Et alors? Donc ça se traduit comment, alors, dans les faits?
5: Dans les faits, c'est un peu le sketch. Enfin, pas le sketch, mais l'extrait de la crise où il y a, comment elle s'appelle? Macha Meri, là, qui dit non, j'en ai marre, il y en a marre des questions, il y en a marre des trucs, et il y a vraiment ça sur la génération qui a vraiment plus la quarantaine. De manière très concrète, il y a aussi une envie de ne plus cohabiter.
2: C'est chacun chez soi.
5: Et ça, c'est quelque chose qu'on voit de manière assez claire sur les divorces. Une fois qu'on a divorcé, quand on rencontre un autre partenaire, les femmes disent « Ok, c'est très bien, mais on va rester amants. Toi, tu vis chez toi, moi, je vis chez moi. »
6: C'est les femmes qui décident ça.
5: C'est les femmes qui décident ça. Il y a quand même des hommes qui le veulent quand même, mais de manière générale, c'est les femmes. Et ça, c'est la manière la plus concrète qu'on peut voir.
2: Et alors, tu disais aussi que dans cette génération-là, notamment, tu avais des hommes qui, du coup, avaient un peu peur des femmes ou que ne savaient pas forcément...
6: Oui, c'est intéressant quand même de voir ce que ça génère chez eux,
2: la place des hommes.
6: Nous, on a été tellement peu entendus, peu écoutés, on s'est nous-mêmes tellement peu écoutés que là, la parole, on a créé cette émission, Femmes en Lumière, parce qu'on voit à quel point on a besoin d'exprimer, de dire des choses. Mais au final, quel est l'impact aussi, tu vois, pour eux? Qu'est-ce que tu constates, toi?
5: Eh ben, ça va vraiment dépendre des individus. Vraiment, il y a des hommes qui sont plutôt alignés avec ça. Encore une fois, je le dis pour les modèles. Il y a des hommes qui existent, heureusement. Je le dis pas pour les femmes et pour que les féministes soient, je le dis pour que les autres hommes écoutent. Vraiment, j'insiste. Les féministes ont raison. Il y a quand même beaucoup d'hommes qui n'écoutent pas. Ces hommes qui n'écoutent pas se retrouvent forcés, en fait, à réagir en fait, et souvent bah ça c'est compliqué, et souvent d'ailleurs justement on le sait hein, les violences vont commencer dans les couples quand la femme veut partir. Ouais, donc il y a toujours cette espèce d'ambivalence de bah justement ça crée un revers, un retour de bâton, et on a ça avec les masculinistes. Donc typiquement le masculinisme c'est l'expression de ce revers de bâton de non mais les féministes elles abusent alors qu'en fait elles veulent juste être entendues.
2: Égalité, rappelons que le féminisme on devrait toutes et tous être féministes.
6: Voilà, parce qu'il ne s'agit pas d'opposer
2: non,
6: qui que ce soit.
2: Il suffit juste de l'égalité, hein, voilà. On est tous paritaires et on avance ensemble.
5: Voilà, important. Ouais, c'est surtout ça. De pas non plus d'exploitation, parce qu'il y a vraiment des notions de vraiment de je pense que les hommes ne comprennent pas à quel point les femmes sont exploitées. Ils ne le comprennent vraiment
6: pas. Oui. Il y a vraiment un manque de lucidité là-dessus, ouais. Et de prise de conscience. Ouais, ouais, ça c'est clair. Alors donc, tu disais là ce que tu constates, c'est que de plus en plus, la 50 ans, 60 ans après les divorces, ça c'est chacun chez soi. Donc ça vraiment changement de paradigme presque, hein, on pourrait dire ça. Et puis tu nous disais aussi là, on constate qu'il y a beaucoup de nouveaux mouvements, type tantrisme, donc amour à distance sans pénétration. Donc il y a un gros mouvement féministe aussi créé en Corée du Sud là en 2010 qui prône carrément l'abstinence. Le 4B movement, alors pas de rendez-vous, pas de relation intime, pas de mariage, pas d'enfant. Ça t'évoque quoi?
5: Alors je pense qu'il faut pas tout mélanger, notamment sur des questions culturelles, parce que cette partie-là de l'Asie est aussi très stricte dans le mariage, et les femmes sont aussi quand elles sont mariées, quand elles sont quand elles ont des enfants, elles doivent être extrêmement soumises aussi au mari. Donc en fait, il y a un retour de bâton qui est à la hauteur de ce qu'il y a dans ces pays-là,
2: bien
5: qui
2: sûr. Est
5: pas exactement quand même le cas de la France non plus. Mais c'est quand même intéressant de voir qu'on a quand même des femmes qui disent non mais stop, on arrête tout et je veux pouvoir moi me réaliser sans passer par la maternité ou par l'homme.
6: Donc ou par la sexualité même.
5: Ou par la sexualité, mais il y a aussi cette question de j'ai une collègue qui un jour m'avait dit ça m'avait vraiment frappée, elle avait dit mais des fois les hommes veulent qu'on vive leur vie. Et ça m'avait tellement marqué. Et justement, il y a cette mise à distance des hommes pour se recentrer sur ce qu'on veut. Est-ce qu'on veut écrire un livre? Est-ce qu'on veut faire une émission de radio? Et on n'a pas envie de se mettre au service d'un homme qui va lui écrire ses livres et lui écrire ses émissions de radio quand soit on peut le faire en fait.
6: Ce
5: réajustement, il est là.
6: Eh bien, c'est ça. Réajustons. Merci beaucoup, Aurore. C'est le moment de faire une dernière pause musicale. On se retrouve juste après.

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2: Aurore, alors maintenant ça va être à toi de te prêter aussi au jeu des confidences. C'est l'interview Spotlight qui commence. Est-ce que tu es prête?
3: Je suis prête.
2: Alors Aurore, si tu devais choisir une femme ayant marqué l'histoire, laquelle choisirais-tu?
3: Diane Fossey, pour moi, c'est vraiment Diane Fossey qui, alors je suis vraiment, je suis biologiste, hein, mais son travail qu'elle a fait avec les gorilles et le travail de préservation qu'elle a pu amener, et l'aspect, comment dire, ultra militant et très dans la confrontation et dans l'engagement est absolument magnifique. Et puis ce côté, encore une fois, homme animal, enfin voilà. Ouais. Donc moi, je suis très très attachée à Diane Fossey.
2: D'accord, on note. Quel jouet? Alors là, on retourne dans le jouet un peu coquin, homme, animal, nature, voilà. Parlons de la nature intime des femmes. Quel jouet coquin recommanderais-tu à une femme? Est-ce que tu en as un ou deux en tête qui vraiment marche pas mal?
3: Je vais dire quand même le womanizer, qui est quand même ou d'autres sextoys qui sont quand même très plutôt clitoridiens et pas trop dans la pénétration.
2: D'accord.
3: Justement.
2: Et qui marche bien.
3: Je
2: sais que le womanizer, il a eu des très bons retours. Ouais. En effet. Troisième question. Mm-hmm. Plutôt sucré ou salé?
3: Ça dépend du moment de la journée.
2: Alors, est-ce que c'est petit déjeuner à la française, à l'anglaise?
3: Un matin plutôt sucré, ouais.
2: Ouais. Et là, après, ça dépend.
3: Après, ça dépend.
2: Ok, ça marche.
4: Bon, alors, il y a une chose dont on n'a pas parlé, parce que, ok, les jouets, tout ça, mais enfin, bon, ça date de combien? 2000 ans? 1000 ans, le Kama Sutra? Est-ce que c'est toujours une valeur sûre, le Kama Sutra?
3: Alors, le Kama Sutra, c'est...
2: valeur sûre ou dépassée?
3: Alors, absolument pas, c'est une valeur très sûre, mais pas pour la liste, le catalogue des positions, mais pour les conseils qu'il y a sur le couple. En fait, le Kama Sutra, ça n'est pas juste le truc des années 60
2: avec
3: les positions, machin. Non, c'est en fait un manuel pour les mariages, parce qu'en fait, en Inde, les mariages sont arrangés. Et en fait, de comment est-ce qu'on se comporte bien avec un homme et comment est-ce qu'on se comporte bien avec une femme, il y a quand même des passages où justement, on apprend à l'homme à ne pas forcer sa femme.
2: Mais non.
3: Mais si.
2: Ah.
3: Donc rien que pour ça.
4: C'est important, on va dans le Kama Sutra. Ok. Alors, quel est le dernier livre, tiens, là, Aurore, que tu as lu, ou peut-être le livre que tu es en train de lire?
3: Eh ben là, je l'ai dans mon sac, je vais commencer, c'est très marrant, c'est un fil rouge. En ce moment, je suis vraiment dans un retour en plus sur ces questions de, variations sauvages de Hélène Grimaud.
4: Ah oui,
3: voilà, musicienne dans ce rapport avec les loups.
2: D'accord.
3: Voilà.
2: Donc plutôt un livre naturaliste,
3: un livre d'une, comment dire,
4: forcément il fallait qu'il y ait des animaux,
3: il faut qu'il y ait des animaux. En fait, soit je lis

0: les actualités. Ouais, j'aurais plus quelque chose de paix, mais même au niveau sur nos sujets, entre les, on a que les hommes, ça pèse un petit peu, ça leur ferait du bien aussi.
1: D'accord.
2: La paix vraiment, voilà. Donc la paix à tous les niveaux, même au niveau individuel, en fait aussi, un peu. Je trouve que c'est une question qu'on se pose pas assez. Et puis toujours pareil, hein, dans la littérature, dans le cinéma, on a beaucoup de dystopies. Alors ça, on imagine toujours très très bien, on visualise très bien comment ça pourrait mal se finir. Et ça, c'est voilà. Donc tu vois, c'est aussi, on parlait de conditionnement, de comment on conditionne notre cerveau à tout un tas de choses. À quel moment on visualise l'utopie? Tu vois? Donc voilà, donc on était curieuse de savoir comment tu veux de la paix.
1: C'est chouette comme programme.
2: De toute façon, le monde n'est que le reflet
1: de soi-même,
2: de ce que nous sommes, j'imagine, non?
1: Mais en tout cas, merci beaucoup.
2: De se le dire.
1: Merci beaucoup en tout cas, Aurore, pour cette émission puissante et si nécessaire. En t'écoutant, on ressent vraiment cette envie, ce besoin de transmettre et cette énergie que tu déploies aussi à rendre notre sexualité meilleure. Donc pour tout ça, merci encore. Et alors, si on souhaite te contacter, on te retrouve en visio ou en consultation, c'est ça, au sein de ton cabinet, à Saint-Maur-Créteil.
0: Saint-Maur-des-Fossés, oui.
1: Saint-Maur-des-Fossés, d'accord. Ouais. Et alors, est-ce que tu pourrais nous parler rapidement de ton livre, Cerveau, sexe et amour, et pourquoi il faut le lire?
0: Alors, ce livre, c'est un regroupement de toutes les recherches actuelles sur le cerveau, la sexualité et l'amour, pour mieux comprendre ces sujets via les sciences, pour justement ne pas partir dans des idées reçues. Et bien avoir les bases, en fait. J'ai vraiment fait comme pour que tout le monde ait les bases pour bien aborder ces questions.
1: Ça trouve technique aussi.
0: Ça dépend pour qui. Non, je l'ai fait quand même pour j'ai voulu qu'il y ait des schémas pour que ce soit assez clair pour tout le monde. Je veux pas faire un truc trop vulgarisé. Bêtement, parce que je sais qu'il peut y avoir très vite des écueils, et le problème est que malheureusement ça amène à des grosses erreurs qui peuvent être ramenées en cabinet. Là, je vais pas partir encore parce que je pourrais être dans très longtemps.
2: Mais justement, alimenter encore
0: un moment, il faut aussi tirer les gens vers le haut. C'était vraiment plus ça, en fait. D'accord. Donc c'est vrai que j'ai donné des informations tout en étant le plus vulgarisant,
1: accessible
0: possible,
2: et puis débunker un peu les idées reçues, ça fait toujours du bien. Merci infiniment, Aurore, pour ce beau partage. On te souhaite le meilleur pour la suite. Notre émission se termine. Un grand merci à nos auditeurs et auditrices de nous avoir accompagnés. On se retrouve sur IDFM Radio dans l'émission Femmes en Lumière, mardi prochain de 18h à 19h, en compagnie d'une nouvelle femme inspirante. En attendant, vous pouvez retrouver l'interview d'aujourd'hui en podcast sur le site d'IDFMradio.fr, sur l'Instagram des Femmes en Lumière et sur notre chaîne YouTube. Encore merci, Aurore, et à la semaine prochaine.

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0: Bonsoir à tous et bienvenue dans Demain tout ira mieux, votre émission de divertissement, de culture et de toujours d'excellente humeur sur les ondes d'IDFM Radio à Enghien-les-Bains. Demain tout ira mieux, c'est la seule émission sur les ondes hertziennes, sur les ondes DAB plusiennes et sur internet où nous parlons de tout et n'importe quoi et surtout n'importe quoi. Enfin, pas tout à fait n'importe quoi puisqu'aujourd'hui nous avons l'avantage et le privilège d'accueillir un ancien quasiment de la radio, Daniel Ja. Bonsoir Daniel.
1: Bonsoir, enchanté.
0: Enchanté pour la c'est la quatrième fois que tu viens voir,
1: oui,
0: cinquième.
1: Je crois, oui.
0: Bientôt.
1: Cinquième.
0: Ah, oui, bah, donc tu as toujours ton appartement en Enghien-les-Bains,
1: voilà, c'est-à-dire
0: que tu finances grâce aux nombreux revenus que tu génères grâce au You Rock Party.
1: Exactement.
0: Le neuvième pour le mois de juin, le 9 juin.
1: Tout à fait.
0: Au point éphémère à Paris, toujours métro Jaurès, et on va le casser encore ce point éphémère,
1: voilà,
0: comme on l'a cassé la dernière fois. Quel grand succès. Nous avons aussi l'avantage, ça c'est pour l'émission, d'accueillir une nouvelle chroniqueuse. Enfin une femme, j'ai envie de dire, et Daniel, tu me l'as dit en antenne, tu es content de savoir qu'il n'y a pas que des hommes dans cette émission. Bonsoir Camille.
2: Bonsoir.
0: Alors sache Camille que nous avions déjà une Camille qui était dans cette émission, donc tu es une autre Camille.
2: Ah, okay.
0: Tu confirmes que c'est bien la première fois que
2: c'est
0: tu es dans cette émission.
2: C'est bien la première fois, c'est un nom un peu commun. Mais...
0: C'est un... Voilà. Tout d'abord, c'est un nom commun. Et deuxièmement, tu confirmes que tu n'es pas l'autre Camille.
2: Je ne suis pas l'autre Camille.
0: C'est très bien, parce que ça permettra à des personnes dans cette émission de ne pas avoir des sueurs froides en se disant « Tiens, encore une ex ». Donc c'est parfait.

0: Merci. Bah, bienvenue Camille. Je suis content de t'accueillir. Nous aurons le plaisir de te connaître un peu plus tard dans l'émission.
1: Et je suis très contente.
0: Parce que non seulement toi, tu es la nouvelle dans cette émission, il y a également le stagiaire. Bonsoir Paul.
2: Bonsoir.
0: Ce sera la seule fois que tu auras la parole, mon chéri. Et nous avons, alors je le dis très sincèrement, nous avons le plaisir, l'avantage, l'honneur, le privilège, grâce à Daniel, de recevoir un artiste qui va jouer au Point Éphémère donc le 9 juin prochain, à partir de 20h, je le rappelle. C'est Gabriel Kruger. Bonsoir Gabriel.
3: Ça va bien?
0: Ah ben moi je suis super content de te recevoir parce que quand Daniel m'envoie toujours le dossier de présentation et je m'intéresse toujours aux artistes qui vont venir donc se succéder sur la scène du Point Éphémère, j'ai vu Gabriel Kruger, je veux me dire, donc il y a ce nom me dit quelque chose. Alors pas pour Freddy Kruger puisque s'il n'est pas de membre de ta famille.
3: Non mais certains le croient.
0: Certains le croient. Déjà physiquement, on est très loin. Oui, si je t'assure qu'on est très loin de Freddy Kruger, mais surtout merci. En fait, juste avant, j'étais sur le site de Rock en scène. Et je me dis, mais c'est bizarre, ce nom-là, je l'ai vu passer quelque part. Ben, non seulement tu vas aller au Point Éphémère, mais en plus tu vas nous faire Rock en scène le 28 août.
3: Exactement.
0: Le jour où Nick Cave va passer.
3: C'est ça.
0: Et les Sparks.
3: Notamment.
0: Et voilà. Tu sais ce qui m'emmerde, c'est que ce jour-là, je pourrais pas venir parce que je serai en Espagne. Mais bon, en tout cas, moi, je suivrai ça avec beaucoup, beaucoup d'intérêt. Mais Gabriel, Daniel te l'a dit, il y a des. Oui, parce que tu commences à connaître bien l'émission. Il y a des traditions dans cette émission. Quand on ne connaît pas l'artiste ou quand on ne connaît pas encore, il y a ce qu'on appelle le questionnaire de Proust. Tu connais Proust?
3: Oui.
0: Le pilote automobile, bien sûr.
3: Oui, hein, celui-là.
0: Alain Proust.
3: Il y en a un autre.
0: Mais non, c'est pour ça. Et puis son acolyte qui s'appelait, tu connais Camille? Ayrton Senec. Tu connais? Voilà, Ayrton Senec. Alors, Gabriel, quel est ton mot préféré?
3: Bonsoir, suivi de la ville où je suis.
0: D'accord. Et donc tu te rappelles que tu es ici à
3: Enguin-les-Bains.
0: Voilà. Bonsoir Enguin-les-Bains.
3: Bonsoir Enguin-les-Bains.
0: Alors le mot que tu détestes?
3: Au revoir.
0: Au revoir Enguin-les-Bains.
3: Au revoir, c'est ça. Tragique.
0: Quelle est ta drogue favorite? Alors légale ou illégale, mais si c'est légal, les flics sont pas loin, donc on est enregistré. Parfait. Tu seras déjà parti.
3: C'est ça.
0: Quelle est ta drogue favorite?
3: Je vais la jouer safe. Les feutres de couleur.
0: Ah ouais.
3: Ouais, je mâche le bout.
0: Tu mâches
3: comme ça.
0: Ah oui, c'est vraiment une drogue. Okay. Paul, n'écoute pas ce que dit ce jeune homme. Le son, le bruit que tu aimes.
3: Le silence reposant.
0: Ouais, et le bruit que tu détestes?
3: Tout ce qui est fort. Tout ce qui est fort et... Non, tout ce qui est fort. Le mec qui fait du rock.
0: Ouais. Dit, oui, c'est non. Ça. C'est ce que j'ai dit. J'ai loin de faire l'acoustique quand même.
3: Les gens qui applaudissent dans mes oreilles.
0: Pendant les concerts. Ouais, je suis d'accord.
3: Dans le public. Mais après, ouais. Je comprends.
0: Ouais.
3: Il faut applaudir, mais...
0: Ou le mec qui vient te hurler à la gueule la chanson alors que tu dis j'essaie d'écouter déjà le mec sur scène. Merci. Ton juron préféré?
3: Zut de flûte.
0: Bien oh, sûr. Ah oui.
3: Ouais.
0: Mais tu sais que tu as le droit de tout dire.
3: Je suis quelqu'un de très soft.
0: Ah oui, je vois ça. La ville où tu aimerais vivre?
3: Je pense qu'un jour, je finirai à Douarnenez.
0: Pourquoi Douarnenez?
3: Ma grand-mère vient de Douarnenez, j'y vais tout le temps, j'adore cette ville.
0: C'est vrai?
3: Ah ben,
0: Tu es finistérois un peu?
3: Mais exactement.
0: C'est pas vrai?
3: Tout à fait.
0: Donc on pourra se voir à Concarneau quand j'y serai?
3: Mais tout à fait.
0: Ah, génial!
3: Le monde entier, la Bretagne,
0: tout le monde va au Finistère, de toute façon on finira tous là-bas. Ta chanson favorite, hormis les tiennes?
3: En ce moment, je pense, j'écoute beaucoup Adrian Lenker, son album Songs, et un morceau qui s'appelle Forwards Beacon. Les gens font des morceaux avec des titres compliqués.
0: Voilà. Bon, ouais, des prénoms comme tout le monde.
3: Forwards Beacon Rebound.
0: D'accord.
3: Tout à fait.
0: Je connais pas. Donc, écoute,
3: c'est très beau.
0: Découvrir. D'accord. Une chanson que tu détestes, alors celle que t'entends là, tu dis c'est pas possible, t'es à la radio ou tu pètes ton téléphone.
3: Joyeux anniversaire, chanté dans 5 tonalités différentes par tous les gens.
0: Oui, pour ton anniversaire par exemple.
3: C'est ça.
0: Alors, le métier que tu aurais aimé faire quand tu étais enfant?
3: Dessinateur de BD, je dessinais, et en fait je sais vraiment rien faire de mes mains à part de la musique, donc je dessinais extrêmement mal. mais j'ai persévéré pendant un moment.
0: C'est toi qui fais tes visuels?
3: Dieu merci, non.
0: Non. Heureusement qu'il y a des appareils photo aujourd'hui. Tout me dire. Métier que tu n'aurais pas aimé faire du tout, ou encore aujourd'hui que tu ne voudrais surtout pas faire.
3: Contrôleur SNCF.
0: Ah, d'accord.
3: C'est vraiment un grief personnel. C'est
0: parce que tu viens de te faire contrôler, il y a un problème.
3: C'est ça, bon, ça arrive. Voilà.
0: La plante ou l'animal où tu aimerais te réincarner?
3: Oh, sur la lignée, la droite lignée de la Bretagne, on va dire un goéland. Justement, plus le goéland.
0: Oui, bien sûr. Et enfin, dernière question, si Dieu existe, que voudrais-tu qu'il te dise en t'accueillant pour l'éternité, évidemment, le plus tard possible?
3: Sympa le concert, mais t'as pas trop chaud sous ta cagoule?
0: Mais en fait, tout le monde te pose cette question, Gabriel.
3: Exactement.
0: Tout le monde te pose cette question de savoir si t'as pas trop chaud, parce que alors c'est ta marque, c'est ta marque visuelle en fait.
3: C'est mon petit écran de protection face à ce monde cruel.
0: D'accord. Daniel, 9e session du Europe Party. Je disais le 8e était juste fou, j'y étais. C'était dingue, mais c'était dingue. J'ai jamais vu autant de pieds en l'air au plafond sur des concerts. La scéno était géniale, le son était super, les trois groupes étaient fous, mais vraiment, et sur trois univers différents. Je parle même pas de Sex Shop Mushroom qui a vraiment cassé le point éphémère. Et vraiment, encore bravo.
1: Bah écoute, merci, on espère que ça dure.
0: Bah, et ça durera, parce que là t'as encore une belle programmation. Donc il y a Gabriel Krüger.
1: Tout à fait.
0: Nous avons Romance et Chéri.
1: Exactement.
0: Qui vont se succéder sur la scène.
1: Exactement.
0: On a déjà l'ordre du line-up pour savoir s'il va pouvoir prendre un métro sans se faire contrôler Gabriel.
1: On a déjà l'ordre, ça va s'ouvrir avec le groupe Romance.
0: D'accord.
1: Groupe parisien, parisien. Enfin le chanteur est d'origine de Rennes, mais
0: encore un breton.
1: Voilà. Ah, là.
0: Absolument.
1: Ensuite Gabriel Krüger en seconde position.
0: D'accord.
1: Et en troisième le groupe franco-américain Chéri.
0: Alors ils sont franco-américains.
1: La chanteuse est américaine.
0: D'accord.
1: Ouais, mais elle vit à Paris et le reste sont parisiens aussi.
0: Ok, d'accord. Donc là on a alors. Gabriel, je ne sais pas demander, tu es francilien ou tu es la Douarnenez au fond d'une...
3: Non, n'y ai jamais vécu.
0: D'accord.
3: Mais non, moi je suis du sud du 91.
0: D'accord.
3: Le bout de la ligne D.
0: D'accord, t'es quasiment à Montargis.
3: Tu as étampes. Quasiment.
0: T'as étampes.
3: Ah, pas loin.
0: Pas loin. Ah, presque Pithiviers et tout ça.
3: C'est ça. Un train par heure, 1h30 de trajet pour monter à Paris. Mais maintenant, j'habite à Paris.
0: D'accord, ok. Daniel, donc 20h, le point éphémère, le 9 juin, trois concerts. Cette année 2026, en tout cas sur ce milieu d'année, on est sur un bilan très positif.
1: Oui, pour l'instant.
0: En termes de participation. Là, tu as déjà un peu une vision sur les entrées ou c'est encore trop tôt?
1: C'est un peu tôt, mais ça va, ça démarre.
0: Ça démarre.
1: On est à 5 semaines, donc en tout cas, faut quand même prendre sa place à l'avance.
0: Absolument. Tu rappelles les conditions pour prendre le billet. On peut aller sur les réseaux déjà.
1: Oui, voilà, on peut soit via le compte Instagram de New York Party ou via le site du point FMR. Il y a les liens et donc c'est 13€ en prévente.
0: Oui.
1: C'est via l'appli Dice et ou alors sur place c'est 17 pour ceux qui ne veulent pas prendre à l'avance.
0: Et puis mais vraiment venez en avance parce que c'est vite rempli le point éphémère.
1: Ouais.
0: Et puis on arrive tous en même temps en fait après le boulot donc donc on fait vite la queue pour entrer. Non, et puis en plus l'endroit est sympa. Et alors j'ai envie première question Daniel, comment est-ce que tu as fait la connaissance de Gabriel Krüger?
1: Eh ben justement on en parlait tout à l'heure en venant, on m'a parlé de lui parce qu'en fait ça m'arrive aussi là dans mes choix de programmation et on l'avait déjà évoqué mais j'ai dit je fais des programmations de diverses manières, on trouve les groupes, les artistes de diverses manières. Et aussi parce que parmi les derniers, il y a les gens qui me proposent des gens qu'ils aiment bien. Et donc j'ai rencontré Gabriel. Voilà, je bafouille, je suis fatigué. C'est le soir.
0: Il est que 21h du soir du matin. Il est 21h du matin.
1: Et du coup, c'était des groupes que j'avais déjà programmés. Un groupe qui s'appelle Carmen C qui m'avait dit, voilà, on s'était bien entendu avec ce groupe-là. J'avais dit, si t'as des groupes à me suggérer, n'hésite pas. Et parmi sa liste, il y avait Gabriel, et idem, une autre que j'avais programmée qui s'appelle Vera Desi, qui m'avait dit, à un autre moment, donc j'ai dit, tiens, il y a deux personnes que j'aime bien, qui sont super, qui me parlent de ce Gabriel, j'ai dit, tiens, c'est quand même pas mal. Et donc voilà, du coup, c'était parti de là.
0: Ce que je dis souvent, c'est quand tu as deux fois le même témoin sur la même scène de crime, à un moment, il est suspect. Hein.
1: Voilà, c'est ça. Exactement. Et donc du coup, voilà, tu es rentré en contact. Enfin, voilà, on est rentré. Et d'ailleurs, je l'avais proposé à une précédente édition, mais il n'était pas dispo. Et puis après, je suis allé le voir. Il n'était pas dispo parce qu'il avait été sélectionné au tremplin d'un rock.
0: Ouais, super apparemment, club,
1: qu'il a gagné.
0: Il gagne des tremplins. Voilà. En plus.
1: Et donc du coup, et voilà. Donc, parce que j'aime bien quand je peux. C'est quand même, j'aime bien pouvoir aussi voir en live. Voilà, bien pour sûr. Faire une impression de. Bah comme toujours quoi, la musique que tu écoutes chez toi ou que tu vois en live, c'est deux trucs différents. Et donc voilà, et donc j'ai kiffé, là, c'est trop bien. Donc voilà, c'est par deux autres groupes que j'ai rencontré ce jeune homme.
0: Et bien d'ailleurs, on va écouter le premier titre pour cette émission, et on va commencer évidemment avec Gabriel Krüger, avec un titre à titre personnel que j'aime beaucoup, qui s'appelle Je ne m'en sortirai jamais. Et c'est sur IDFM Radio pour la première fois.

0: C'était « Je ne m'en sortirai jamais », Daniel. C'est, et, il est bien ce titre, hein, Daniel.
1: Oui, c'est bien.
0: Et puis, Gabriel, alors « Je ne m'en sortirai jamais ». C'est quelque chose que tu t'es dit souvent dans ta vie pour l'écrire comme ça, ou c'est quelque chose de ressenti, c'est du vécu?
2: Oui, oui, ben en voyant les contrôleurs arriver des deux côtés de la rame, par exemple. Entre autres.
0: Alors justement, oui, l'histoire de...
2: C'est une sorte de petite formule, moi j'aime bien aussi, comment dire, exorciser des trucs un peu merdiques qui peuvent arriver et qui nous arrivent en général dans la vie, en les synthétisant dans des petites formules et en écrivant dessus de manière un peu plus légère. Je trouve que c'est comme ça qu'on allège aussi les moments où on en a plein le... voilà. Et cette phrase-là de « je ne m'en sortirai jamais », en fait, elle était... Je trouvais qu'elle elle s'appliquait à tellement de petits trucs qui pouvaient être soit à la fois insignifiants, soit prendre beaucoup plus de place dans notre vie de tous les jours, et c'est comme ça que ce morceau est venu. Je crois qu'il est venu vraiment vite.
0: Oui, mais en fait, ça sent moi, c'est en l'écoutant, ouais. Je me suis dit, il a écrit de one shot. En fait, il y a plein de trucs, ouais, qu'il a balancé sur son papier. Il avait la musique, et puis, ça rentrait, et c'est un message que tu voulais faire passer.
2: C'est ça.
0: Tu me dis si je me trompe.
2: Non, mais exactement. Moi, de toute façon, je compose toujours, la base de, quand je crée, c'est vraiment très guitare acoustique, voix. Et j'ai ce truc-là où j'essaie de me figurer, juste avec la ligne de guitare, un peu tout ce qui va se passer autour, à la batterie, à la basse, au clavier, aux autres guitares électriques, etc. Et souvent, je me dis que la première mélodie de voix que je trouve, si elle me vient comme ça, vite, c'est que c'est la bonne et que je vais pas aller chercher plus loin. Et je me souviens que pour ce morceau, c'est ça, j'avais ce truc de guitare-là, il y a cette ligne-là qui est arrivée, un peu géniante, un peu tout s'est posé assez vite derrière.
0: C'est le gamin intérieur qui a gueulé là, en fait.
2: Un peu aussi.
0: Ouais, justement, tes inspirations, Gabriel.
2: C'est un petit éventail un peu large, parce que finalement il y a un truc qu'on peut pas côté duquel on peut pas passer, je pense, c'est le fait, comme j'écris en français, il y a pas mal de choses qui viennent de la chanson alternative française, oui. Par exemple, j'aime beaucoup Thomas Fersen, par exemple. J'ai beaucoup été marqué quand j'étais petit par l'album Pièce montée des grands jours, notamment, de Thomas Fersen, que je trouvais trop chouette. Enfin, surtout à cet âge-là, je l'écoutais vraiment vraiment jeune, et je me figurais pas forcément la séparation entre l'artiste, la personne qui crée, et la personne qui raconte quelque chose dans le morceau, dans l'album. Et j'avais l'impression, c'est ça, de rentrer dans le journal intime d'une sorte de mec un peu branleur, dégingandé, à qui il arrive des malheurs, et qui est un peu désarmé devant tout ça, et qui l'écrit avec une simplicité ultra désarmante et ultra efficace en même temps. Après, sur un truc un peu plus rock, un peu plus spé, de ce côté-là, Tiefen aussi, que j'ai beaucoup écouté.
0: Beaucoup.
2: Ouais, jusque dans les deep cuts, comme on dit, les trucs un peu moins connus que d'autres. Ouais. Et après, par contre, sur la partie musicale, je pense à plus chercher dans de la musique qui est anglophone, beaucoup de rock indé, de post-rock, pas forcément des groupes très connus d'ailleurs.
0: Du style?
2: The Districts, par exemple.
0: Oui, je vois très bien.
2: Mais voilà, ouais.
0: Parce que moi, je suis très scénadé, justement. Donc, okay. Ça me parle beaucoup.
2: Donc, c'est ça, groupe de l'État de Pennsylvanie aux États-Unis, oui, qui a eu une carrière assez flamboyante. C'est ça, sur l'espace de même pas 10 ans. Parce que je crois que le premier album, ouais, 2013-2023, je crois que c'est, ou 2022 même.
0: 2022, ouais, je pense aussi.
2: Et que j'avais vu justement aux Un Rock Festival en 2015. À la Cigale, et c'était un des concerts les plus marquants de ma vie. Et je pense que tous les concerts d'eux que j'ai vus, parce qu'à partir du moment où je les ai découverts, je suis allé les voir à chaque fois. Ça a été vraiment un truc très très fondateur dans ma manière de faire de la musique. Et c'est pour ça que c'était génial aussi de me retrouver au Festival des Un Rock, moi, quasiment 10 ans plus tard, à la suite des Un Rock Super Club, quoi. C'était, c'est assez, assez touchant, quoi, comme moment.
0: Et donc, je disais en introduction, parce que moi, ça marque quand même, quand on a un artiste, Daniel, qui fait rock en scène, c'est quand même déjà que il y a un bon potentiel, hein, on va dire.
2: Ouais, ouais.
0: Déjà. Et comment, justement, tu as été sélectionné pour rock en scène?
2: Alors, Rock en scène, ça s'est fait plus ou moins via le tremplin des Arocs Super Club.
0: D'accord.
2: Parce que Rock en scène s'est inséré dans le jury sur les phases, je crois, de la demi-finale et de la finale. On s'est pas rencontré, il y a rien qui avait été explicité, promis.
0: T'avais pas une valise avec des Kouign-Amann pour le...
2: Exactement, pour soudoyer, discrètement sous la table du jury.
0: C'est un gâteau breton, si vous me faites passer.
2: c'est un gâteau breton et une cagoule, finalement. C'est une sorte de menace. Sous-entendu. Non, et j'ai eu le bonheur de recevoir un mail il y a finalement assez peu de temps, peu de temps avant que je l'annonce, et de recevoir ce truc-là, et je leur ai demandé confirmation d'abord.
0: Ouais.
2: Ensuite,
0: vous n'êtes pas trompé.
2: Ouais, c'est ça.
0: Il n'y a pas d'autre Gabriel Krüger dans le coin.
2: C'est ça. Je me suis dit, on sait jamais. Et quand j'ai reçu le vrai mail de confirmation, là, j'ai fait une petite danse de la joie.
0: Oui, bien sûr. Alors, dis-moi, tu parlais du visuel parce que cette cagoule là.
2: Ouais.
0: Bon, allez, c'est toi qui l'as faite.
2: Non.
0: Ça. Ah.
2: C'est pas moi qui l'ai faite.
0: Et bon.
2: J'ai des petites mains.
0: Tu as des petites mains. D'accord. Enfin, non, pas tant que ça, mais.
2: Moi, c'est ça.
0: De ce que je vois, non.
2: C'est ça.
0: Mais non, mais raconte l'histoire de cette cagoule, c'est quand même.
2: C'est
0: en fait, parce que tu joues avec.
2: Exactement.
0: Dans tes clips, enfin en tout cas.
2: Ouais,
0: Tu la mets dedans et sur scène, tu joues avec également.
2: Ouais, c'est ça. Tous les moments où j'exprime quelque chose devant des gens, je suis sous cette cagoule. En fait, à l'origine, c'est absolument pas quelque chose qui est venu de manière un peu calculée, un peu je vais mettre ça parce que j'ai envie d'avoir un signe distinctif ou je sais pas quoi. C'était absolument pas ça. En fait, j'ai fait le tout premier disque que j'ai fait, j'ai sorti en 2020 au tout début du Covid, et c'était je m'étais mis dans la tête de créer quelque chose, un disque entièrement par moi-même, de l'écrire, de le composer très très vite, de l'enregistrer, de le mixer et de chanter. En fait, c'était que des choses que j'avais jamais fait. J'avais jamais enregistré un disque moi-même, j'avais jamais mixé des morceaux. Enfin, je m'entraînais, mais mixer des morceaux à moi jusqu'au bout avec de la voix, etc. J'avais jamais vraiment chanté, en fait. Et j'ai passé, je pense, 2 ans à tâtonner pour arriver à faire ce disque qui s'appelle Le Journal d'un jeune dégueulasse, que j'ai sorti en 2020, qui est très folk punk. C'est vraiment une guitare acoustique, un tom basse de batterie joué en mode percu, voilà. Et c'est tout, et de la voix, quoi, et quelques petits trucs. Et au moment où je l'ai sorti, j'avais absolument pas l'intention même de le jouer sur scène. Moi, ça me terrifiait de chanter devant des gens.
0: Ah bon?
2: Bah déjà, c'était la première fois que je chantais.
0: Ok.
2: Tout seul en m'enregistrant, chanter devant des gens, c'est un truc qui me faisait très peur. En tout cas, d'être le personnage principal de ce truc-là.
0: Celui qu'on est obligé de regarder, en fait.
2: C'est ça,
0: j'avais
2: déjà fait des chœurs ailleurs, mais les chœurs, bon, voilà, tu regardes sur le côté, tu cries dans un micro, tu tournes, tu vois. Et j'ai réussi à finaliser ce truc-là, et je me suis dit, ok, ben, je vais aller jusqu'au bout du truc, j'aimerais bien faire un shooting, enfin, avoir un peu d'image autour de ça. J'ai appelé une amie à moi, qui s'appelle Anne Mulot. lacarotterose.fun sur Instagram.
0: lacarotterose.fun.
2: C'est ça. Elle fait des super stickers.
0: Ah bah écoute, intéressant. Ouais, un petit peu de promo.
2: J'envoie des.
0: Vas-y. Non.
2: Et elle m'a dit, mais écoute, ton disque s'appelle Le Journal d'un jeune dégueulasse. Moi, j'avais pas envie d'avoir mon visage dessus, mais je savais pas de quelle manière faire en sorte que ça n'apparaisse pas. Elle m'a dit, mais ça s'appelle Le Journal. Écoute, on prend des pages de journal intime et de vrais journaux, et on te fait une sorte de masque qui va du visage jusqu'au, qui prend tout le buste, quoi. Et du coup, on a fait ce truc-là, cette sorte d'installation. On a mis de la crème hydratante, du cellophane, de la colle et tous les morceaux de journaux. Et ça faisait une sorte de masque qui allait du visage, c'est ça, jusqu'au bas du ventre. Et ça faisait une sorte de cagoule. Et 2 ans plus tard, je me suis dit, ok, bon, je vais essayer de me frotter au live en avril 2022. Et je me suis dit, mais qu'est-ce qui a la même fonction que ce truc-là, mais qui ne prend pas 2 heures à faire et qui n'implique pas de la colle à papier mise sur 50% de mon corps. Et il y a eu cette idée-là, j'ai trouvé une cagoule sur Internet, je l'ai un peu déchirée. Je me suis dit, ok, c'est cool, mais on peut faire mieux. Et après, j'ai demandé à des amis de me faire des cagoules. On en a fait 3, celle-là, c'est la 3e.
0: D'accord.
2: Et du coup, qui est un peu plus personnalisée, avec des mailles différentes. Et dessus, j'ai rajouté des bijoux, des petites chaînes.
0: Non, mais tu vas nous faire la Fashion Week bientôt. Ouais, là.
2: C'est ça. Eh oui.
0: C'est quand la prochaine Fashion Week pour du rock party,
2: c'est ça. Après le rock, le trajet, c'est directement la mode.
1: Oui, d'ailleurs, ma petite question, c'était, t'as plusieurs cagoules ou t'en as qu'une?
2: J'en ai plusieurs, mais je n'en porte qu'une, et parce que les autres sont un peu moins élaborés.
1: Parce que là, d'accord, plus tu vas tourner, plus il va t'en falloir.
0: Ah oui, oui.
2: Bah, ouais, bah, c'est...
0: On tu la sur, proposes pas en goodies encore.
2: On est non.
0: On peut pas la commander, on peut pas...
2: J'aimerais bien faire des petites cagoules de doigts.
0: Mais oui, mais genre, justement.
2: Format doigt, ouais, en mode... C'est
0: ça. Et puis tu en mets 5 et tu fais un groupe de Kruger.
2: C'est ça. Une petite chorale.
0: C'est marrant.
2: On réfléchit à faire ça. C'est marrant. Non, j'ai juste un budget lessive. Ouais, terrifiant.
0: Bon, très bien. Non, mais c'est un bel univers, c'est chouette. Et puis, moi, j'aime beaucoup tes pochettes. Enfin, je rigolais tout à l'heure en parlant de tes visuels. Je trouvais marrant là surtout la photo. C'est la photo de toi qu'on voit sur avec le gamin avec le meuble en formica derrière blanc.
2: Justement, ce morceau-là.
0: Sur la journée d'anniversaire, oui.
2: Oui, ça c'est un featuring avec Edgar ADGR qui est mon bassiste sur scène.
0: Il sera là aussi au
2: point FNR? Tout à fait, tout à fait. C'est mon meilleur élément.
0: D'accord.
2: Et c'est un morceau commun, mais sur la photo, d'accord, c'est lui.
0: Ah, c'est lui, c'est pas toi.
2: Et non.
0: Et c'est dommage. Alors, moi, j'ai la chance de te voir, sans cagoule, parce que ça va, t'as une vie.
2: C'est ça.
0: Et donc, les gens te verront sans cagoule, enfin, avec ta cagoule.
2: Exactement.
0: Ton vrai visage.
2: C'est ça. Sauf s'ils viennent acheter du merch après.
0: On pourra te voir après pour
2: c'est
0: merch.
2: Ça. Je suis.
0: Bon.
2: À visage découvert. Enfin, c'est plus. Voilà. Quand j'enlève le masque, le merch est plus cher. Voilà. Si je l'enlève, c'est.
0: Bon, donc les gens venaient tôt. Hein.
2: Un petit business
0: tôt.
2: Model, quoi.
0: C'est très bien. Écoute, Daniel, on a eu Gabriel là, qui nous a présenté un peu son univers. Mm-hmm. Donc, tu sais que. Alors. Là, cette fois-ci, en termes de présence féminine, on n'aura que Chérie, en fait.
1: Dans le groupe romance, il y a une musicienne, il y a une bassiste.
0: Ah oui, c'est vrai qu'il y a une bassiste, pardon. Oui.
1: Mais effectivement, dans Chérie, oui, il y a sur les 5, il y a 3 femmes.
0: Tout à fait. Et non, parce qu'en fait, Sex Shop Mushroom, il y avait une batteuse. Mm-hmm. Et quelle batteuse ! Alors moi, franchement, elle m'a fait halluciner à tout point de vue, j'ai envie de dire. Et ensuite, il y avait le bleu, où il y avait une bassiste. Mais que de femmes.
1: Il y avait la vomatique aussi.
0: La vomatique. Tout à fait. Et alors justement, parlant de femmes, j'ai demandé à Camille de travailler sur un petit sujet, en demandant si les femmes étaient pas finalement plus rock que les hommes. Hein.

0: Alors, je sais pas si j'ai trouvé de réponse, Alexandre.
1: Oui, bah si, je suis sûr.
0: Tu crois? Alors, oui, c'est vrai qu'aujourd'hui, on s'attaque à une question essentielle. Existentielle, même si j'ose dire. Est-ce que les femmes sont plus rock que les hommes? Déjà, qu'est-ce que c'est être rock? Parce que porter du noir, des lunettes de soleil et tirer une tronche de 4 mètres de long sur les photos, ça suffit pas. Sinon, Karl Lagerfeld avec une guitare, c'est Motorhead. Karl, rest in peace.
2: Ouais.
0: Non, être rock, je pense, enfin, j'ai demandé autour de moi et puis je me suis rendu compte qu'en fait, c'était un état d'esprit. C'est dire non, c'est déranger un peu, c'est refuser de faire comme il faut. Alors, si on part de cette définition, je crois qu'on a trouvé le rocker ultime de notre époque. Donald Trump.
1: Ouais.
0: Oui, Donald Trump, c'est du rock'n'roll pur jus. Le gars ne fait rien comme il faut. Il se fiche de tout le monde, et surtout de ce qu'on se pense de lui. Franchement, qui n'a jamais rêvé d'avoir ce niveau de détachement? Tout le monde le prend pour un fou, un dégénéré. Et lui, qu'est-ce qu'il fait? Il poste une image de lui avec Jésus. Oui, Jésus, le vrai. Et il écrit « I found it cool ». J'ai trouvé ça cool pour les moins anglophones d'entre nous. Trump, tout est dans l'attitude. Il met une casquette, il s'endort en conférence de presse, il organise des combats de MMA à la Maison Blanche. Le mec vit comme s'il était déjà un personnage des guignols. Et j'ai envie de dire à Trump, Donald, quelque chose en toi ne tourne pas rond. Un je ne sais quoi qui te laisse con. Et je me suis demandé, est-ce qu'on a un équivalent féminin? Alors j'ai cherché en France et je crois que j'ai trouvé. Anne Hidalgo. Parce qu'Anne Hidalgo...
1: On ne tire pas sur les ambulances, ce fois-ci. Bah, vas-y.
0: Anne Hidalgo, elle aussi, elle en a absolument rien à faire.
1: C'est vrai.
0: Elle a transformé Paris sans demander l'avis de personne. Elle se baigne dans la Seine alors que même les poissons hésitent à y retourner. Elle explique au maire de Kiev, en plein bombardement, qu'il faudrait des pistes cyclables parce que, je cite, ça change la vie. Et surtout, elle ose. Elle ose se présenter à la présidentielle après un score plus bas que le taux d'alcool d'une bière tourtelle. Elle ose mettre Paris.
1: Ah
0: oui. Elle ose mettre Paris à 30 km/h, le périph à 50. D'ailleurs, j'ai une amie qui m'a dit l'autre jour, j'ai failli avoir un accident. Je roulais tellement lentement que j'ai commencé à regarder le paysage. Oh l'erreur. Elle a évité de justesse Mamie Nova et son caniche. Anne Hidalgo, c'est un peu l'aventurière contre Douillerier, quoi. Et finalement, peut-être que c'est ça être rock aujourd'hui. Faire n'importe quoi, mais avec une confiance absolue. Anne, Annette pour les intimes, c'est un mélange d'utopie et de chaos organisé. Alors, est-ce que c'est une rockeuse, une roquette, une roquette woman? Peut-être bien avec toutes ces salades qu'elle nous balance. Mais encore plus rock qu'Anne Hidalgo. Son successeur, Emmanuel Grégoire, qui a augmenté ses indemnités de 25% dès qu'il est arrivé à la mairie de Paris.
1: Oh, ça va, on fait tout
0: ça. Il se défend, bah oui, il se défend, c'est pas ma faute. C'est une simple reconduction due à la revalorisation automatique du point d'indice. Et je me suis dit, bah oui, mais évidemment, alors. Ah, mais attends, c'est étrange, mon intermittence, elle n'a pas été revalorisée, elle, par rapport au point d'indice. Et au fond, être rock aujourd'hui, c'est peut-être simplement ça. Ouvrir sa gueule, déranger, avancer sans trop demander la permission. Parce qu'au fond, on est tous d'accord sur une chose, hein, la guerre, c'est nul. I can't get no satisfaction. Au final, je crois qu'on est tous rock, quel que soit le genre, et on peut se dire « I'm a rocket man, I'm a rocket woman, and I think it's gonna be a long, long time.
1: Ouais, »
0: Et
1: oui,
0: ça, c'est qu'un point, éphémère.
1: Ah, bien vu. Merci Camille. Là, il y a de la qualité. Hein. Je sais pas ce que t'en penses. Là, on augmente hein, en qualité. On n'a pas que des mecs qui passent. Bon, est-ce qu'on va faire pipi au point éphémère entre deux concerts? Ça, c'est ce que pourrait faire Christian. Merci Camille.
0: Bah,
1: mais Camille, on ne connaît pas bien.
0: Ouais.
1: On connaît pas très bien. Donc on va faire aussi le caisseur de Proust, hein.
0: Oh, bien sûr. Ah, j'étais pas préparé.
1: Eh ben non, il y a des surprises, Camille. Ben oui, c'est comme ça. Bienvenue dans l'émission. Dis-moi, Camille, c'est quoi ton mot préféré?
0: C'est pas l'hypopète.
1: Le mot que tu détestes?
0: Je vais pas le dire.
1: Bah, si. Le mot que tu détestes?
0: Guerre.
1: Guerre, oh.
0: C'est banal, c'est banal.
1: Oui,
0: attends,
1: mais...
0: je peux trouver autre chose. Hormuz. J'aime pas.
1: Oui, alors c'est pas un plat. Hein. Ta drogue favorite?
0: La scène.
1: Le bruit que tu aimes ou le son?
0: Le micro.
1: Le micro, oui. Le bruit que tu détestes?
0: Un coup de fusil.
1: Ah oui, mais ça, je te confirme qu'on déteste. À ton giron préféré?
0: Bachibouzouk.
1: Ah ouais?
0: Ouais.
1: D'accord, il faut avoir les références tintinophiles donc.
0: Ah, moi je suis très capitaine d'Adoc.
1: D'accord. La ville où tu aimerais vivre?
0: Allez, on va rêver, Londres.
1: Ta chanson favorite?
0: Ma chanson favorite du moment, c'est I'm So Excited.
1: Ah oui, c'est. Attends,
3: Pointer Sisters.
0: Ouais.
1: La chanson que tu détestes?
0: Si, maman, si.
1: Mais ça, elle est chiante, c'est vrai, ça. Le métier que tu aurais aimé faire quand tu étais enfant?
0: Je voulais déjà être actrice.
1: Métier que tu n'aimerais pas faire du tout?
0: Toiletteuse pour chiens. J'ai un faux forestier pour les toilettes pour chiens.
1: Ah, d'accord.
0: Ne me méprenez pas.
1: La plante ou l'animal où tu aimerais être réincarné? À part les chiens qui sont toilettés.
0: Une rose.
1: Une rose. Et si Dieu existe, que voudrais-tu qu'il te dise en t'accueillant pour l'éternité, évidemment, le plus tard possible?
0: Well done. Parce que je pense que Dieu, il est cool, donc il parle anglais.
1: Mais ouais, Dieu est rock.
0: Ouais, il est rock.
1: Dieu
0: voilà.
1: Est rock. Bon, allez, on va faire une nouvelle pause musicale. On va écouter Chéri Chéri. Qu'est-ce que tu nous proposes, Daniel? Tiens,
2: voilà,
1: en titre.
2: Je te propose, je ne sais plus comment s'appelle la chanson.
1: Eh ben, ce sera le titre que vous allez entendre, Chéri Chéri. Mais si vous voulez connaître Chéri Chéri, vous viendrez au point éphémère.
2: Voilà, exactement.
1: Voilà.

0: C'était Chérie, sur IDFM Radio. Gabriel, tu as commencé quand ta carrière, on va dire, vraiment scénique, d'en faire vraiment ton métier, enfin voilà, que ce soit ta vie, ton œuvre.
1: Ma vie, mon œuvre, oui. mon histoire.
0: Ton histoire.
1: Mon background.
0: comme je disais tout à l'heure. Legacy, comme on dit.
1: C'est ça. Bientôt le film,
0: bien
1: d'ailleurs.
0: Bien sûr, il y a un biopic.
1: En taf. Les contrats sont pas encore signés, mais je te tiens au courant. comme je te disais, le premier disque que j'ai sorti, c'était en avril 2020. La première fois que j'ai fait de la scène sous mon propre nom, mm-hmm. en chantant mes propres morceaux, c'était en avril 2022. Mm-hmm. Et depuis octobre 2022, je suis avec les gars avec qui je joue sur scène. Et je les ai intégrés au fur et à mesure un peu plus dans le processus d'enregistrement. Mais sinon, moi j'ai commencé la musique quand j'avais 14 ans ou 15 ans, je crois, quelque chose comme ça.
0: D'accord.
1: Vers là.
0: Et guitare ?
1: Batterie,
0: d'accord.
1: Et ensuite basse.
0: D'accord.
1: Et ensuite la guitare.
0: Mais parce que le bassiste, on rappelle que le bassiste n'est pas un musicien dans un groupe. Mais ça, c'est ça, ça.
1: C'est ça. Ouais. Les pauvres
0: qui sont plein la gueule, les bassistes, j'adore.
1: 60% des blagues de musique, c'est sur les bassistes. Désolé. Je vous aime.
0: Donc tu es donc batteur, bassiste et guitare.
1: Ensuite. Et la guitare ensuite, tout à fait.
0: Tu composes tout seul ? T'as personne pour t'accompagner ? Ou t'as des personnes qui donnent les avis sur ce que tu composes ?
1: Mon label paye 15 ghostwriters différents.
0: Bien sûr. Voilà.
1: Non, j'ai toujours eu ce processus de vraiment travailler. Essayer de faire un maximum de choses tout seul, vraiment ce truc très DIY, très assez punk aussi, mm-hmm. dans l'idée, dans le processus de se dire de A à Z, on va essayer de créer le truc, mm-hmm. entièrement et de le diffuser par nos propres moyens, etc. Et sur la composition, je bosse tout seul, je maquette ensuite en jouant tous les instruments moi-même, que ce soit les batteries, les basses, les claviers, etc. ou tout ce qui est un peu plus production électronique. Et ensuite, je ramène un peu pour les enregistrements finaux. Maintenant, je ramène un peu les gars avec qui je joue sur scène ou d'autres personnes pour un peu faire ça ensemble. Mais je joue toujours pas mal de trucs sur les morceaux que je joue très souvent. Je fais souvent les batteries, les claviers, les guitares, enfin tout ce qui est guitare acoustique surtout et quelques électriques. Voilà.
0: Tu es en autoprod aujourd'hui ?
1: Exactement, je suis en auto-tout.
0: En auto-tout.
1: Voilà. Si Universal m'entend actuellement et veut me donner des centaines de milliers d'euros.
0: Ils arrivent d'ailleurs, tiens, va,
1: c'est ça. C'est ça, non remboursable. C'est avec grand plaisir.
0: Très bien.
1: Je prends. Bon.
0: Très bien, très bien. Daniel, donc on va parler des deux autres groupes, donc Chérie et Romance. Donc Chérie, tu disais que c'est un groupe donc franco-américain, enfin plus franco qu'américain.
2: Oui.
0: Et donc il chante en français, en anglais.
2: Chérie, il chante en anglais.
0: Il chante en anglais. Hein. Oui. Donc on est sur une scène un peu plus agressive.
2: Oui, un peu aussi. Alors c'est assez marrant parce qu'ils sont, on est bien en 2026 et ils sont jeunes et tout ça. Et la chanteuse lead, la Celia Marie, donc c'est elle qui est américaine, mais ils sont dans un registre, une esthétique très Led Zeppelin, Patti Smith, voilà, très vraiment rock années 70.
0: Oui.
2: Et même l'esthétique, leur fringue, leur look et tout ça.
0: Leur visuel, d'accord.
2: Ouais, sur scène, leur tenue et tout. Mais justement, et c'est je trouve que ça marche à fond. C'est super. Je les ai rencontrés d'ailleurs au départ. C'est un pote qui les a vus en concert et qui m'a dit « Ah putain, faut que tu vois ce groupe, c'est super sur scène. »
0: D'accord. Tu les avais vus où ? Dans quelle scène ? Tu te rappelles ?
2: La toute première fois, c'était au Supersonic. Il y a, je sais plus, plusieurs mois, parce qu'ils ont joué plusieurs fois dans cette salle, me semble-t-il. Mm-hmm. Et parce que je les ai revus après dans cette même endroit. Mais donc voilà, donc on est dans une esthétique rock, j'allais dire entre guillemets à l'ancienne, mais pourtant, je sais pas, il y a une touche 2026 que j'aime bien.
0: Absolument. Hein. Mais je crois que c'est la voix, la voix de la chanteuse est assez prenante. Enfin, elle fait pas 70 pour le coup.
2: Oui.
0: C'est vrai que l'ambiance. Je suis d'accord avec toi. Ça me rappelait un peu Led Zeppelin.
2: Ouais. Oui. Et d'ailleurs, ils font. Enfin là, je spoil un chouïa, mais à chaque fois, est-ce qu'ils vont le faire au point éphémère, on va voir. Mais ils font un petit clin d'œil avec un bout de morceau de Led Zeppelin pendant leur set.
0: J'imagine à peu près ce que ça peut être. Et parlons de Romance maintenant.
2: Alors Romance, donc c'est un groupe donc francilien, enfin parisien, que moi j'ai au départ c'est eux qui m'ont sollicité. Enfin, j'ai plein de groupes là qui me sollicitent par mail ou Insta. Et donc moi je prends chaque fois le temps, même si des fois je suis un peu à la bourre, mais Parce que vraiment, c'est fou d'ailleurs, ça me vient à preuve que les groupes et les artistes ont vraiment besoin de jouer et tout ça. Parce que genre, j'ai 2-3 par jour, quoi. C'est incroyable, de France
0: par jour.
2: Même d'Europe et tout, des Irlandais, des Belges. Alors, chaque fois, je leur dis non, mais en fait, c'est des gens qui pensent que je travaille peut-être pour le point éphémère, tout ça, bon, bref.
0: Mais fin de parenthèse, Daniel, ouais. Parce que justement, moi, je regardais un peu les scènes telles qu'elles se composent. Toi, tu proposes quand même un concert, un mini-festival, hein, tu dis même toi-même, trois concerts, donc trois sets d'une demi-heure, trois quarts d'heure à chaque fois. Aujourd'hui, les scènes rock en elles-mêmes, il y en a moins, de moins en moins.
2: Oui.
0: Il y a beaucoup de scènes électro, en fait. Je vois, par exemple, et c'est pas une critique, hein, parce que on tourne vers l'électro, mais je crois que toi, t'as une scène qui est quand même faite pour les artistes, comme Gabriel, et comme les artistes que tu vas recevoir, qui sont eux, avec des instrus physiques sur scène, qui ont besoin de performance, en fait.
2: Oui, voilà.
0: C'est pour ça qu'ils te sollicitent aussi.
2: Oui, oui, tout à fait, ouais. Puis, voilà, donc il y a plein de... Donc Romance faisait partie de ces groupes qui, donc du coup chaque fois je prends le temps d'aller écouter, regarder tout ce qu'ils m'envoient et puis voir un peu s'ils jouent aussi sur Paris, si je peux pas aller les voir. Et en fait, donc au départ je les avais pas vus, et puis il se trouvait, c'est une copine qui a partagé après une story dans leur concert dans une petite salle qui s'appelle la mécanique ondulatoire.
0: Oui.
2: Et j'ai dit, l'ambiance, ça a l'air sympa. Donc du coup j'ai envoyé un message à ma copine, j'ai dit, mais c'est quoi, mais tu travailles pour eux, c'est quoi? Et en fait, parce que eux ils ont un label, ils sont dans un label, un petit label indé, et ZRP pour les citer. Vous ne connaissez pas d'ailleurs. Et donc du coup voilà, donc il y a eu évidemment elle m'en a dit le plus grand bien, elle travaille pour leur album à venir, et je connaissais aussi la rattachée de presse, enfin il y a eu ça plus ça plus ça, puis je suis allé les voir en concert et effectivement j'ai trouvé super. Et donc eux c'est dans un registre, donc ça chante en français. Ce qui est pas mal aussi, je fais une petite parenthèse parce que moi j'ai une culture musicale comme tu évoquais la tienne tout à l'heure Gabriel, mais qui est assez large, mélange de français et anglais, mais j'ai beaucoup biberonné à la musique anglo-saxonne, et c'est vrai qu'il y a il y a quand même beaucoup de groupes qui chantent encore en anglais. Il y en a beaucoup qui chantent en français, mais j'ai tendance à avoir parce que c'est ma langue maternelle et que j'écoute de la musique anglo-saxonne, mais je suis assez mauvais en anglais. Et donc j'aime bien quand aussi il y a des gens qui se lancent à chanter en français, à raconter des trucs. Donc du coup, voilà. Et eux avec des influences du rock français un peu à l'ancienne aussi, c'est-à-dire des années 80, Taxi Girl, La Marie et les Garçons.
0: C'est ce que j'ai eu le Marquis de Sade.
2: Marquis de Sade aussi,
0: Des références quand même très 80, oui.
2: Voilà, et donc du coup, j'ai trouvé ça, et je trouve moi bien fait, enfin je trouve qu'en plus ils font ça bien, et sur scène c'est hyper énergique, plus rock que sur... c'est aussi pour ça aussi que j'aime bien voir j'enfonce des portes ouvertes, mais sur scène des groupes, parce que il peut y avoir une différence entre l'enregistrement et le live dans un sens comme dans l'autre, et là sur scène c'est hyper beaucoup plus rock, ce qui veut pas dire grand chose, t'as essayé de le définir tout à l'heure. En tout cas il y a de l'énergie et donc voilà, donc le Romance qui veut sortir un EP, enfin ils sortent des singles, ils ont leur album à venir à l'automne, mais là tous les mois ils sortent un single.
0: D'accord. Non, mais c'est d'ailleurs on va écouter un titre de Romance. Mais c'est intéressant ce que tu dis sur la chanson française, effectivement, sur le moi aussi, hein, moi j'écoute vraiment que les trucs anglo-saxons. Mais il faut reconnaître que quand on s'intéresse, comme lorsque j'ai écouté ce que fait Gabriel Kruger, il y a un univers, un univers rock français qu'il faut assumer clairement, et pas essayer de faire de calquer de la musique anglo-saxonne avec des paroles en français, parce que ça marche pas, où on tombe tout de suite dans de la variette, où on tombe sur un truc bateau. On peut faire des choses sensées, comme ce que t'écris Gabriel, avec un style qu'on peut appeler punk, mais c'est pas les Sex Pistols, c'est juste le son, le grain, et voilà, et de l'assumer, et pas de se dire tiens, attends, si j'appelle ça punk, on va m'assimiler aux Ramones ou je sais pas quoi. Non, c'est ton style à toi, et c'est vrai que Romance, ce qu'on va écouter, c'est exactement dans cette veine-là, et c'est sur IDFM Radio. Mais

0: venons d'écouter un titre de romance, donc on rappelle, pas le 20 juin, mais je dis 20h, 9 juin 2026, point éphémère.
1: Le 20 juin à 9h.
0: 20 juin à 9h, en after, à point éphémère, soupe à l'oignon avec Gabriel Kreuger, qui va vous coudre vos cagoules, les cagoules d'été de Gabriel Kreuger. Non, on rappelle, on est sérieux, 9 juin 2026, 20h, point éphémère, métro Jaurès. Donc, tout d'abord, romance, ensuite Gabriel Kreuger, et ensuite chérie sur scène. On va pas se quitter sans le traditionnel qui veut gagner 10 millions de l'émission, parce qu'il y a un jeu pour les associations, des associations Mon Voisin de Bureau sur ta femme, par exemple, qui proposent des stages pour des femmes qui cherchent des voisins de bureau, qui comblent les envies, qui comblent des envies, n'est-ce pas? Camille, tu joues, bien sûr, alors dis toujours le nom de la voix qu'on imite quand on sait pas la faire, donc c'est très important. Donc, votre ami Jean-Pierre Foucault. Alors, quelle est la chanson la plus écoutée sur Spotify en 2026? Réponse 1. Réponse A, Blinding Lights, Weekend. Réponse B, Mélodrama, Dizzy et Théodora. Réponse C, Beat It de Michael Jackson. Ou réponse D, Delphine de Patrick Sébastien.
1: Sur Spotify,
0: en 2026, France. Actuellement.
1: Spotify France,
0: oui, tout à fait. Spotify France.
2: Il y a entre A ou B.
0: A ou B, donc soit Blinding Lights, soit Mélodrama.
1: Pour moi, c'est Mélodrama.
0: Mélodrama pour Gabriel.
3: Là, j'hésitais entre, c'est 10 ou Théodora, t'as les deux. J'hésitais entre ça et Michael, mais bon, allez, je vais dire Théodora. Enfin.
0: Théodora.
2: Allez, pour pas faire comme les autres, je vais dire Michael.
0: Michael, et ben c'est bien Mélodrama qui est la chanson la plus streamée encore, et c'est toujours Blinding Lights qui est la plus streamée dans le monde.
1: Ouais,
0: c'est incroyable. Deuxième question. Quelle carrière le guitariste et chanteur de Blink-182, Tom DeLonge, a embrassé à côté de celle de musicien? Et ça, c'est vrai. Hein. Réponse 1. Réponse A, entrepreneur aérospatial. Réponse B, créateur de contenu sur OnlyFans. Réponse C, sidérurgiste. Réponse D, neurochirurgien.
3: Oh là, ah. Moi, je pense que c'est neurochirurgien.
0: Neurochir.
1: Ouais, j'ai envie de dire ça.
0: Neurochir.
1: Après, c'est vrai que c'est un transfert de compétences un peu particulier, mais...
2: Et j'ai envie de dire ingénieur aérospatial.
0: Et c'est la bonne réponse, Camille. Ouais. Il est bien entrepreneur aérospatial. Oui. C'est sa deuxième activité. Toi aussi, mon chéri, mais c'est très bien. C'est bien. Alors, troisième question. Alors, le 3 février 1959, c'est The Day the Music Died, le jour où la musique est morte, avec Richie Valens, qui a vu son avion s'écraser en compagnie de Roger Peterson, le pilote, Buddy Holly et le chanteur. Ah, qui était l'autre chanteur dans l'avion avec Richie Valens? Réponse A, Fats Domino. Réponse B, Dominique Cassec. Réponse C, The Big Bopper. Réponse D, Kingpin.
3: Wow. C'est pas la bamba, c'est pas celui qui chantait la bamba.
0: Ah si, c'était Richie Valens, c'est celui qui chantait la bamba. Ouais. Il y avait Buddy Holly et un autre chanteur avec lui.
1: Oh là.
0: Fats Domino, Dominique Cassec, The Big Bopper et Kingpin.
1: Moi j'annonce sur celle-là, je vais répondre très au hasard.
3: Moi aussi, hein.
1: Je sais plus les dates de vie et de mort de Fats Domino.
4: Je vais choisir au hasard.
2: Le C, c'est qui?
0: The Big Bopper.
2: Moi, j'ai le Big Bopper.
0: Big Bopper. D'accord.
4: Moi aussi.
3: Moi, je vais dire le B, je sais plus quoi, qui
0: donc, c'est. Donc, Dominique Hašek.
1: Et moi, je vais dire le D.
0: Le D. D'accord. Alors, j'indique que Dominique Hašek est un gardien de but de Buffalo. J'indique que Kingpin, c'est le caïd dans Daredevil. Et donc, c'est bien le Big Bopper qui.
2: Ouais,
0: est...
2: je me dis, il a un nom qui sonne bien.
0: Big
1: non,
0: Bopper.
1: Mais en plus, je l'avais le truc parce que c'est. Il y a vraiment. S'il y a vraiment un rappeur américain qui utilise ce nom-là. Absolument. Et j'étais en mode, ah putain, c'est marrant, il fait une référence, je pensais que c'était une référence un peu gangster, de la manière dont il l'amène, mais en fait...
0: Et non, c'est bien ça. Donc c'est bien... Mais bon, on embrasse Dominique Hašek. Alors, quatrième question. Quel est l'album francophone le plus vendu de l'histoire de la musique française? L'album francophone. Réponse A, Samedi soir sur la terre de Francis Cabrel. Réponse B, 2 de Céline Dion. Réponse C, Entre gris clair et gris foncé de Jean-Jacques Goldman. Réponse D, Bécassine de Chantal Goya.
2: J'ai dit entre B et D.
0: Entre donc, Céline Dion et Chantal Goya.
2: J'ai envie de dire Céline Dion.
1: Ouais, moi, je vais partir sur Céline aussi.
3: Moi, je dirais Chantal Goya.
5: Chantal Goya,
4: je pense.
5: Donc, mon petit chat, tu dis pour quelle
2: Céline Dion.
5: Céline Dion. Et c'est bien Céline Dion, tout à fait, c'est Céline Dion. Et samedi soir sur la Terre, c'est le deuxième.
1: Ok.
5: Cinquième question. Qu'est-ce que le fake Deep Purple? Fake Deep Purple. Alors, réponse A. C'est l'ex-chanteur de Deep Purple qui est parti en tournée sans l'autorisation du groupe encore en activité. Réponse B, c'est un youtubeur qui a généré un faux groupe Deep Purple qui reprenait les chansons actuelles. Réponse C, c'est un streamer qui a fait un mash-up entre Smoke on the Water et Purple Rain de Prince. Réponse D, c'est le nom du groupe hommage français de Deep Purple.
1: Pour un nom de groupe hommage, si c'est ça, je trouve que c'est pas très bien. Ouais. Enfin, ça te met pas en valeur, quoi. Ouais. Que c'est, tu fais un truc, tu t'appelles
0: fake.
1: À peu près ACDC. ACDC à peu près.
5: À peu près DC. À peu près DC. À peu près CDC.
1: Si j'avais fait un mashup entre Purple Rain et un morceau, enfin entre Prince et Deep Purple, j'aurais trouvé un nom plus cool que ça. J'ai envie de croire que c'est la première, mais je pense que la B, je crois que c'est celle que je mettrais.
5: Le youtubeur qui a généré un faux groupe.
1: Ouais. Parce que en plus deep fake. Fake deep.
5: C'est mindfuck tout ça.
2: Et le C, pardon, je disais quoi?
5: Le C, c'était un streamer qui a fait un mashup entre Smoke on the Water et Purple Rain.
2: Moi, je dirais

0: sont le 9 juin au point éphémère.
1: Ouais, moi j'y serai.
0: Eh bah ça tombe bien. Ah merde, non, j'avais un truc. Je crois que j'ai un dîner.
1: J'ai prévu.
0: J'ai une omelette partie. Non, on est ravis de pouvoir te voir sur scène. Merci beaucoup Camille pour cette première. Il y en
2: Merci.
0: Aura d'autres, hein.
2: Là, j'espère.
0: Et puis bah je veux dire le mot de la fin. Yorok partie numéro 9. Voilà, ce sera pour ça, pour Daniel.
3: C'est très bien.
0: Hein, ça pas mal tout ça. Allez, on se dit à la semaine prochaine et je vous dis bye bye.
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superbe titre de 1989 dans le Master Funk sur IDFM Radio. C'était Adiva avec Musical Freedom pour ouvrir cette émission en ce 12 mai. J'espère que vous allez bien. C'est Bertrand, je suis ravi de vous retrouver. On est ensemble pendant 2 heures. Comme tous les mardis soirs, me direz-vous? Eh bien oui, vous répondrai-je, entre 22h et minuit, 2 heures de funk sur votre radio préférée, IDFM Radio. Nous sommes également rediffusés le week-end avec cette émission qui a lieu de minuit à 2h du matin dans la nuit samedi et dimanche. Et puis les podcasts, ils sont là pour vous sur IDFM98.fr. Ils vous attendent bien sagement avec pas mal d'émissions à écouter ou réécouter. Et ce soir, eh bien, on attaque une nouvelle émission en ce 12 mai, comme promis. C'est parti. Les années 80, avec l'année 82 tout de suite, Gift of Dreams, Better Day. Juste après, on écoutera Future Flight avec Walk, Don't Run en 81. Et le groupe Aura avec Perfect Date. Belle soirée. Merci d'être avec nous, de nous avoir choisi pour la passer cette soirée de mardi.

belle soirée avec nous. Merci de nous avoir choisi pour passer votre soirée de mardi avec du funk. Aura à l'instant en 2013, extrait de l'album Satisfaction, c'était Perfect Date. Juste avant, nous écoutions Future Flight avec Walk Don't Run en 81 et Gift of Dreams pour le Better Days en 82. Direction l'année 84 pour retrouver un groupe qui a démarré aux États-Unis et qui a terminé aux Pays-Bas. American Gypsy avec The Champ juste avant et juste après, surtout ce sera Lonnie Jordan avec Fine Foxy Lady en 82, en tout cas pour l'année ce sera avant, et puis Glass également, maxi de l'année 82, Let Me Feel Your Heartbeat. Et ben voilà, vous savez tout, c'est parti pour le Master Funk jusque minuit.

Le groupe Glass dans le Master Funk au programme avec Let Me Feel Your Heartbeat en 82, juste avant Lonnie Jordan, même année, Fine Foxy Lady, et extrait de l'album The Affair, et puis American Gypsy avec The Champ en 84 pour le maxi extraordinaire maxi d'American Gypsy. Voici Jerry Logan en 82, Come on Get It, Sky à suivre, le groupe Sky, Show Me The Way, grand classique de 83, et puis les Dramatics pour Show Me What You Got en 86. On va voir ce qu'on va voir.

Le bon funk est ici avec nous, ne cherchez pas ailleurs, hein. Il est vraiment ici avec The Dramatics à l'instant, Show Me What You Got en 86, juste avant Sky sur le label Soul Soul avec Show Me The Way en 83 et Jerry Logan pour Come and Get It en 1982. Production 2022 signée Avant-Garde Records, label français, on en est fiers. Fragrance featuring Magoo, voici Always pour rejoindre tranquillement mais sûrement le milieu de cette émission, déjà 23h ou 1h du matin selon que vous nous écoutiez en direct ou sur l'ardif du mardi soir et du samedi soir, surtout minuit.

dans le Master Funk avec Let's Call It A Day sur le Sal Soul en 84. Bernice Watkins, c'était la voix du groupe Mahogany sur West End en 82 pour le Ride on the Rhythm par exemple. Et juste avant, c'était Fragrance featuring Magoo sur le label Avant-Garde Records, production 2022 avec Always. J'espère que vous passez une belle soirée. En tout cas, on fait tout pour ici hein, pour que ça se passe bien pour vous de votre côté, que vous nous écoutiez en ce moment mardi ou alors le samedi soir. 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On continue encore pendant une heure puisque nous sommes au milieu de l'émission. Si vous avez des renseignements à nous demander, eh bien n'hésitez pas à nous écrire par le site internet idfm98.fr. On vous enverra bien sûr les coordonnées précises des disques qu'on vous diffuse, que ce soit dans cette émission ou alors dans les émissions précédentes. Il y a en plus les podcasts hein, qui sont là pour vous sur le site internet. Ça, c'est quand vous le voulez et surtout si vous le voulez, bien sûr. On est reparti pour la deuxième heure.

ça s'entend pas comme ça, mais c'est un groupe funk d'influence latino, le groupe Mandrill, à l'instant dans le Master Funk, avec Bust Loose en 82, Pitches and Herb avec Keep on Smiling en 83, et nous avons redémarré cette deuxième heure avec l'excellent morceau de Patty Austin, extrait de son album de 84, Star Trek. Pour la suite de la musique, un remix, celui de Goldie Alexander avec Working Overtime, et juste après, on écoutera un son de l'année dernière qui est sorti sur le label Z Records, Dave et Morissa pour Have Been Here Before.

le groupe Max Trax dans le Master Funk, un groupe excellent qui a d'ailleurs un alias, c'est Third Ride. Alors que ce soit Third Ride ou Max Trax, d'excellents musiciens composent ces groupes et ce groupe en l'occurrence avec Let's Have a Party en 82. Juste avant c'était Climax sur le label Solar, The Man in My Life en 82 également, et puis The Red Band avec Winter Love en 83, et un remix exclusif de Sharon Reed sur Prelude Records pour son Never Give You Up remix de 2025 signé Mike Morrow. C'est déjà la fin de ce Master Funk en ce mardi 12 mai. J'espère que vous avez passé une très très belle soirée. Merci également à tous ceux qui nous ont écoutés sur la rediffusion du samedi soir, minuit, 2h dans la nuit de samedi à dimanche. Les podcasts sont disponibles sur le site de la radio IDFM98.fr, et je vous propose qu'on se quitte avec un monument du funk. C'est de Fatback Band avec I Found Lovin' version maxi en 1983, un maxi qui fait pas loin de 7 minutes 05, et justement ça tombe bien puisque c'est exactement le temps qu'il nous faut pour le diffuser et qu'il nous manque pour rejoindre minuit. Belle soirée, je vous dis à la semaine prochaine, passez le mot autour de vous, et puis n'hésitez pas à nous contacter par le site internet si vous voulez avoir les références des disques qu'on vous a diffusés durant toutes ces émissions IDFM98.fr. Belle soirée, belle nuit, à la semaine prochaine.